0: Tout notre système de prise en charge des patients, c'est continuer à avoir un système de surveillance encore plus efficace pour détecter les cas les plus tôt possible, puis les prendre en charge dans des structures vraiment bien équipées. Donc, tous ces matériaux qu'on est en train de recevoir, donc on parle à peu près de 100 tonnes d'intrants qui vont arriver sur plusieurs jours. Ces intrants-là vont vraiment être utiles dans tous les piliers aujourd'hui et permettre d'avoir une couverture encore plus grande que ce qu'elle était aujourd'hui et vraiment consolider les acquis de ces 2 semaines de travail.
1: Des propos recueillis par Pauline Azidi et le pont aérien prévoit un vol par jour jusqu'au 6 juin. Deux blessés légers cette nuit à Galati, en Roumanie, non loin de la frontière avec l'Ukraine. Le ministère roumain de la Défense assure qu'un drone russe a pénétré dans l'espace aérien roumain et qu'il est venu s'écraser sur le toit d'un immeuble résidentiel, provoquant un incendie. Alors ce n'est pas la première fois depuis le début de la guerre en Ukraine qu'une telle incursion arrive en territoire roumain, mais c'est bel et bien la première fois qu'un immeuble d'habitation est la cible. Alors que la Roumanie fait partie, rappelons-le, de l'OTAN. Pendant ce temps, le président ukrainien Volodymyr Zelensky était, lui, en visite hier en Suède. Et il ne rentre pas les mains vides. Stockholm va donner à l'Ukraine 16 avions de chasse Gripen CD, le modèle le plus ancien. Et en contrepartie, eh bien, Kiev va acheter 20 Gripen E, le modèle cette fois le plus récent. L'objectif, c'est évidemment de renforcer la défense aérienne ukrainienne contre la Russie. Les explications avec notre correspondante en Suède, Ottilia Ferré.
2: C'est désormais acté. Les premiers Gripen CD devraient être donnés l'an prochain et les 20 Gripen EF flambant neufs, fabriqués par le groupe de défense Saab, devraient eux être livrés à partir de 2030. Le tout pour un montant de 2,5 milliards d'euros financé par un prêt européen. Un moment très attendu, comme l'a précisé le premier ministre suédois Ulf Kristersson en conférence de presse avec son homologue ukrainien.
3: Il s'agit d'une décision historique pour la Suède, qui renforcera aussi considérablement la défense aérienne ukrainienne.
2: En tout, Kiev prévoit d'acheter entre 100 et 150 de ses avions de chasse particulièrement adaptés au conflit en Ukraine. Les Gripen sont le meilleur choix pour le pays, a dit Volodymyr Zelensky.
4: Nous sommes très reconnaissants de recevoir des avions avec leurs armements, pas seulement les avions eux-mêmes. Ces Gripen seront équipés d'armes spécifiques, notamment des missiles Météor, capables de détruire des cibles à plus de 200 km. Nous pensons ainsi pouvoir repousser les avions russes et les empêcher d'utiliser massivement leurs bombes aériennes.
2: La Suède est un solide soutien de l'Ukraine et avec l'accord sur les Gripen, elle évalue son soutien militaire à 11,8 milliards d'euros depuis le début de l'invasion russe en 2022. Ottilia Ferré, Stockholm, RFI.
1: La France va commencer à nouveau à respirer un petit peu plus facilement aujourd'hui. Les températures devraient baisser tout doucement dans le nord-ouest. Mais elle s'annonce encore caniculaire dans une large partie du pays. C'est le cas depuis plusieurs jours. Une vague de chaleur particulièrement précoce cette année qui touche l'Europe de l'Ouest en général. Une preuve, s'il en fallait encore une, que le réchauffement climatique est à l'œuvre. Les travailleurs en souffrent, notamment les restaurateurs. Une double peine pour les immigrés qui sont nombreux à travailler dans les cuisines. C'est le cas par exemple en Ile-de-France, Juliette Pietraszewski.
5: Dans un café, Ahmed, bangladais et restaurateur à Paris depuis 2024, multiplie les verres d'eau pour se rafraîchir. Un geste beaucoup plus fréquent depuis le début de la canicule, lorsqu'il est en cuisine, face à la chaleur des différents appareils et des cuissons des plats.
6: Il y a four et il y a le frigo. En plus, il y a plancha aussi.
5: Vous avez la climatisation dans la cuisine ?
6: Dans la cuisine, non. Parce que dans la cuisine, c'est pas possible pour préparation, tout ça. Quand il y a chaud, c'est difficile, un peu difficile de travailler.
5: Alors ce salarié et ses collègues s'adaptent comme ils le peuvent.
6: Par exemple, il a donné la ventilation. Et patron, il a ramené bouteille d'eau pour tout le monde.
5: À ses côtés, Iran, également bangladais, il est chef de rang.
7: C'est compliqué pour aller-retour, pour prendre nos commandes et pour chercher les commandes de la cuisine. Ça nous donne vraiment chaud.
5: Et impossible d'envisager d'arrêter le travail, explique Iran.
8: Si c'est ferme, par exemple, pour 2 jours, 3 jours, peut-être oui, c'est possible. Mais si ça ferme, par exemple, pour une période, un mois ou 2 mois, ça va être compliqué pour nous. Condition en fait compliquée parce que vous connaissez, si on ne travaille pas, on ne va pas avoir de l'argent parce qu'on n'a pas un autre moyen de gagner de l'argent.
5: Et ces deux restaurateurs espèrent ainsi une meilleure adaptation de leur structure à l'approche de l'été et d'autres vagues de chaleur à venir.
1: Un reportage de Juliette Pietraszewski. Merci d'écouter RFI.
9: Gaëtan Plenet.
1: Le retour de l'actualité africaine, c'est dans un gros quart d'heure. D'ici là, on est en Colombie, où aura lieu dimanche le premier tour de la présidentielle. Et cette question, après avoir basculé à gauche lors du précédent scrutin, le pays va-t-il le rester? On sera à Bogota dans un instant. On parlera aussi de la saison 4 de la série Africa. Ça vient de sortir. Le réalisateur sera notre invité.

0: culture ce matin. Et puis on va parler aussi de la sclérose en plaques, ce sera notre conseil santé du jour. Mais d'abord, c'est une date que tout amoureux du football qui se respecte, au moins en Europe, aura entouré sur son calendrier depuis plusieurs semaines. La finale de la Ligue des Champions, c'est demain, samedi. Finale masculine, d'un côté, le tenant du titre, le Paris Saint-Germain, qui se verrait bien être sacré une deuxième fois d'affilée. Et puis de l'autre, Arsenal, le récent champion d'Angleterre, qui vise un premier titre dans cette compétition. Après la finale perdue il y a 20 ans, c'était contre le FC Barcelone. Depuis, water under the bridge, de l'eau a coulé sous les ponts. Quoique, les supporters du club du Nord de Londres n'ont pas totalement oublié. Alors la coupe, ils la veulent vraiment, vraiment. Reportage à Londres de notre correspondante Sarah Menei.
1: Sonne pour Belletti.
2: Stade de France, 17 mai 2006, les larmes sur les visages des Gunners. Pendant deux décennies, cette finale perdue restera le fantôme d'Arsenal, une cicatrice jamais vraiment refermée. Bernie Rose y était, et si à l'époque on lui avait dit qu'il aurait fallu attendre 20 ans pour revoir son club en finale de Ligue des Champions, il n'y aurait pas cru.
3: J'ai l'impression que ça fait une éternité. Nous avions tous le sentiment et l'espoir que c'était le début d'une nouvelle ère pour Arsenal. Et même si nous avons atteint les quarts de finale entre-temps, nous n'avons jamais vraiment réussi à concrétiser cela en remportant la compétition. On a donc l'impression qu'il s'est écoulé un temps fou entre ces deux finales. Et l'impatience à l'approche de Budapest est vraiment extraordinaire.
2: Il aura fallu 20 ans, 20 ans de reconstruction, un changement de stade, des doutes, des moqueries même, 20 ans d'exil loin des sommets européens. Pour toute une génération de supporters, on a appris à raconter la gloire d'Arsenal en noir et blanc, mais ça c'était avant. Avant l'arrivée d'un homme qui aura su réapprendre à Arsenal à gagner et qui aura su redéfinir l'ADN du club. Cet homme, c'est l'entraîneur Mikel Arteta. Au Georges, ce pub du nord de Londres, ce sont deux époques qui se côtoient chaque week-end. Ceux qui ont connu les sommets européens transmettent le flambeau à ceux qui étaient trop jeunes pour le voir. Pierre-Antoine fait partie de cette jeune génération de supporters. En 2006, il a 10 ans.
4: 20 ans, ouais, 20 ans que j'attends ça, mais vraiment j'attends ça depuis toute ma vie parce que les Invincibles, c'est ce qui m'a mis dans le football, mais je suis trop petit. 2004, j'étais trop petit pour... Je suis trop jeune à cette époque-là pour comprendre ce qui se passe. Tout ça, c'est trop lointain, mais ça, c'est suffisamment là pour m'ancrer avec mon père qui me ramène un maillot d'Arsenal d'un voyage à Londres. Maintenant, on peut vivre un truc ensemble. C'est juste, ça me donne la chair de poule rien que d'en parler. Mais là, pour moi, quoi qu'il arrive, déjà, c'est déjà une super saison.
2: Plus tard, les maillots rouges et blancs envahissent à nouveau les tribunes d'une finale de Ligue des Champions pour effacer les fantômes de 2006 et faire entrer une nouvelle génération de Gunners dans l'histoire. Sarah Menei, Londres, RFI.
0: Un reportage à retrouver sur RFI.fr. Les Colombiens aux urnes dimanche, premier tour de la présidentielle, 42 millions d'électeurs chargés de désigner le successeur de Gustavo Petro, premier président de gauche de l'histoire du pays. Alors le restera-t-il à gauche ce pays avec Ivan Cepeda, le favori des sondages depuis des mois pour ce premier tour en tout cas, ou bien rebasculera-t-il à droite avec l'un des deux candidats de ce camp, Abelardo de l'Espeya et Paloma Valencia. Ce sont là deux projets de société qui s'affrontent et on en parle avec vous, Marie-Ève de Teuf, correspondante de RFI à Bogota. Marie-Ève, le climat est d'autant plus polarisé que la Colombie connaît un regain de violence. Commençons par ça d'ailleurs. Comment on l'explique ce climat?
5: Alors, réponse courte, parce que la politique dite de paix totale du président Petro a échoué. Le président Petro, quand il est arrivé au pouvoir, a engagé des négociations avec tous les groupes armés, les guérillas, les bandes criminelles qui se disputent les économies illicites du pays, à commencer par le trafic de drogue. Et ces groupes, non seulement n'ont pas signé la paix, ils ont profité des négociations et des cessez-le-feu qui ont parfois été accordés pour se renforcer. Le candidat de gauche, Ivan Cepeda, qui a toujours défendu les droits de l'homme, veut continuer cette politique en apportant des correctifs que les experts jugent insuffisants. Les deux candidats de droite, eux, veulent en revenir à une politique musclée, avec augmentation du budget et des effectifs de l'armée, reprise des bombardements, construction de méga-prisons. Alors, les experts rappellent que cette politique ultra-sécuritaire dans le passé n'a pas non plus permis de pacifier le pays.
0: Alors, la violence, l'insécurité, gros sujet, on l'aura compris, mais pas le seul quand même. Hein. Quels sont les autres grands sujets du débat électoral entre les trois favoris de ce premier tour ?
5: L'autre grand sujet, c'est celui des réformes sociales engagées par Petro en matière de retraite, de santé, d'éducation. Ivan Cepeda veut les mener à bien. Il promet de mettre l'État au service des plus pauvres et des plus démunis. Les deux candidats de droite, eux, veulent dynamiser l'économie en réduisant les impôts et en réduisant évidemment les fonctions de l'État. Alors, entre Abelardo de l'Estrella et Paloma Valencia, il n'y a pas de vraie différence programmatique. Ce qui les différencie, c'est leur histoire, leur style. Paloma Valencia vient d'une grande famille. Elle a fait carrière politique à l'ombre de l'ancien président Alvaro Uribe, qui est très à droite. Et elle a été sénatrice, un parcours assez classique. Abelardo de l'Estrella, c'est l'outsider de ces élections. C'est un avocat pénaliste qui a gagné beaucoup d'argent en défendant des grands mafieux et des criminels. C'est le phénomène politique du moment. Beaucoup le comparent évidemment à Donald Trump.
0: Alors justement, Marie-Ève, les États-Unis dans tout ça, est-ce que le pays a eu son mot à dire dans la campagne colombienne ?
5: Les relations de Gustavo Petro avec Donald Trump ont parfois été très tendues. Au début de l'année encore, Trump traitait Petro de narcotrafiquant. Mais depuis et tout au long de la campagne électorale, les États-Unis sont restés étonnamment discrets. D'abord probablement parce qu'ils sont très occupés au Venezuela, depuis qu'ils ont enlevé Nicolas Maduro, et ensuite parce que les sondages ont montré que la confrontation avec Donald Trump avait permis à Petro de gagner des points dans l'opinion publique et qu'elle allait peut-être permettre aussi la victoire d'Ivan Cepeda. Et s'il y a une chose qui est sûre, c'est que les États-Unis n'ont pas envie de voir Ivan Cepeda au pouvoir.
0: Merci Marie-Ève de Teuf, correspondante de RFI à Bogota. On va suivre évidemment ce premier tour de la présidentielle colombienne avec vous. Je le rappelle, ce sera dimanche. Après les artistes en général et puis les sportifs, ce sont cette fois les musiciens africains qui sont à l'honneur de la saison 4 de la série Africa. Elle est disponible depuis quelques jours sur les plateformes Trace. Le portrait de 18 de ces musiciens venus du Rwanda, du Sénégal, du Maroc, du Cameroun ou encore du Ghana, l'occasion de montrer qu'il n'y a pas une, mais bien des scènes émergentes africaines. On en parle avec notre invité culture ce matin, Dana Sayag, qui n'est autre que le réalisateur de Yafrica. Il répond à Aléa Boutin-Rivière.
2: Dana Sayag, bonjour.
6: Bonjour.
2: Vous réalisez la saison 4 de la série Africa, où vous suivez 18 artistes venus de 9 pays du continent africain. Ouais. Comment avez-vous abordé, préparé ce tournage ?
6: On a travaillé avec un média qui s'appelle PAM, Pan African Music, qui nous a recommandé des musiciens dans les pays où on allait. La série est financée par Orange, donc il y a des pays où c'était important d'aller, là où ils sont très présents, comme l'Égypte, le Sénégal, la Côte d'Ivoire, le Cameroun. Mais c'était aussi très important d'aller dans des pays où la scène musicale est hyper importante, comme le Ghana ou l'Afrique du Sud. Le critère qu'on s'est donné objectivement, c'est la scène émergente. Et ensuite, j'ai besoin d'aimer les gens que je rencontre. Soit d'aimer leur musique, soit de trouver que c'est vraiment intéressant, même si j'aime pas forcément. Un critère qui était hyper important, c'était la diversité. De pouvoir rencontrer un rappeur égyptien, comme un groupe de punk électro sud-africain, ou une productrice de musique électronique en Tunisie.
2: C'est vrai que c'est très varié et je me suis quand même demandé si vous, à l'issue du tournage, vous aviez trouvé un ou des points communs entre tous ces artistes malgré tout.
6: En fait, le seul point commun, c'est la musique. C'est des gens qui se réveillent le matin et qui pensent à la musique. Ce serait mentir que de dire qu'il y a un point commun entre Chobrel Général, qui est un rappeur égyptien, Tidiane Tiam, qui fait de la guitare le long du fleuve, Sénégal, Top Saint Jude, qui est une artiste queer, sud-africaine.
2: Il y a quelque chose qui ressort,
7: c'est le fait que beaucoup d'entre eux font un peu avec les moyens du bord, ouais, et réussissent à produire des choses très professionnelles.
6: Ouais, je crois que c'est l'époque, hein. C'est-à-dire qu'on a besoin d'un ordinateur. Et puis on n'a pas besoin de beaucoup plus que ça, hein. Donc ils se débrouillent dans leur chambre. Certains, ils ont commencé dans leur chambre et c'est assez vivifiant d'ailleurs de voir que en fait on n'a pas besoin de grand chose pour créer à part une envie qui dépasse tout en fait. Et puis en plus aujourd'hui c'est aussi possible de faire de la musique. Je pense à Slim Kid, un rappeur ghanéen qui travaille avec des Scandinaves, avec des Russes. Il y a des producteurs qui viennent du monde entier, qui lui envoient des sons, lui il pose sa voix sur les sons et c'est la sono mondiale quoi. Il n'y a pas de frontières en fait. Moi j'ai été très frappé par le bouillonnement, notamment dans la musique rap. Et puis ils sont connectés en fait.
7: De quelle manière, selon vous, cette nouvelle saison d'Africa lutte contre justement les stéréotypes qu'on peut avoir sur la création artistique africaine, la création musicale, ouais, africaine en particulier?
6: Ce que déconstruit la série en fait, c'est que parler de l'Afrique c'est une erreur. En musique, c'est une erreur. C'est-à-dire qu'aujourd'hui, ça veut plus rien dire, en fait. Il n'y a pas de musique africaine. Ça veut vraiment rien dire. Les influences, elles vont dans tous les sens, en fait. Je pense que la série, elle déconstruit l'idée que cette espèce de label qui a pu exister de musique du monde, en fait, ce truc-là n'existe plus, vraiment. Il n'existe plus.
7: Dana Sayag, merci.
6: Merci beaucoup.
0: Le réalisateur de Yafrica, dont la saison 4 est déjà disponible sur les plateformes de Trace Urbaine, ainsi que sur l'application d'Orange Maxi TV.
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0: Et ce matin, on parle de la sclérose en plaques avec Caroline Paré, son invitée.
9: Docteur Caroline Papex, bonjour.
10: Bonjour.
9: Vous êtes neurologue et chef de service de neurologie à l'hôpital Fondation Adolphe Rothschild à Paris. Dans la sclérose en plaques, comment les poussées inflammatoires associées à cette maladie chronique se déclenchent-elles?
10: Alors, les poussées inflammatoires, on ne connaît pas les facteurs déclenchants, mais ce sont des manifestations neurologiques qui peuvent être extrêmement variées, qui peuvent toucher la sensibilité avec des sensations notamment de fourmillement au niveau des membres, ou un déficit moteur, une lourdeur dans un bras, dans une jambe, ou encore une gêne visuelle, ou des troubles de l'équilibre. Ils vont s'installer en quelques jours, puis se maintenir pendant plusieurs semaines, puis disparaître spontanément. Mais dans 40% des cas, il persistera une séquelle de cet événement neurologique.
9: Et sur quoi s'appuient aujourd'hui les médecins pour mieux contrôler ces poussées qui risquent d'aggraver la maladie?
10: Nous disposons désormais de traitements puissants, de haute efficacité, qui préviennent ces poussées. Ce sont des traitements qui sont immunomodulateurs ou immunosuppresseurs, qui agissent directement sur l'immunité qui est à l'origine de la sclérose en plaques et des poussées.
9: Quand on est atteint d'une sclérose en plaques, on est suivi à l'hôpital?
10: On peut être suivi en ville, auprès de son médecin neurologue traitant de ville, mais le plus souvent, on consulte à l'hôpital pour au moins soit une éducation thérapeutique ciblée, soit pour prendre des avis sur la stratégie thérapeutique à mettre en place.
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0: Le rendez-vous est pris à tout à l'heure. Caroline Paré, le retour de l'actualité africaine dans 3 minutes. Mais d'abord de la musique. C'est dans notre playlist du mois sur RFI. Protoji, à qui l'on doit des titres incontournables qui ont marqué la scène reggae actuelle. Reggae et pas que, d'ailleurs, il est souvent teinté d'autres sonorités. C'est à nouveau le cas dans ce titre pour lequel il est accompagné de Jesse Royal, à écouter au bord d'une piscine, ce serait parfait. Voici Something I Said, Protoji et Jesse Royal sur RFI.

0: Something I Said, Protoji et Jessie Royal, c'est dans notre playlist du mois sur RFI Musique. À suivre le journal Afrique en français, sauf si vous nous écoutez en Swahili en Afrique de l'Est. Là, vous avez rendez-vous avec 30 minutes d'information en Swahili. Je vous dis à tout de suite.
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0: 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Il est 6h30 à Paris et Bounia, 4h30 en temps universel. À l'heure d'Afrique Matin avec vous, Sébastien Duhamel, bonjour.
2: Bonjour Gaëtan, bonjour à toutes et à tous.
0: Et l'actualité du continent d'abord, Sébastien, on débute avec la réponse à l'épidémie d'Ebola.
2: Oui, l'épidémie progresse et les restrictions pour la contrée se multiplient. On le verra avec l'Ouganda qui a imposé à son tour des mesures à sa frontière avec la RDC. Quand les pays occidentaux imposent des restrictions également. Mais ça, ce n'est pas forcément du goût du patron de l'Africa CDC, Jean Kaseya, qui dénonce une forme de protectionnisme malvenu. Vous l'entendrez. Une affaire sordide ensuite qui scandalise le Cameroun. L'opinion s'indigne du viol supposé d'une fillette dans son établissement scolaire de Yaoundé. La Banque africaine de développement qui tient sa 61e assemblée annuelle à Brazzaville. La ZLECAF, la zone de libre-échange continentale, est sur la table des discussions pour l'occasion. Notre reportage après le journal, on ira en Tunisie pour parler d'un enjeu public, le vieillissement de la population. Les seniors sont de plus en plus nombreux. Un anniversaire aujourd'hui, l'ex-président sénégalais Abdoulaye Wade fête ses 100 ans. On en discutera de cet anniversaire et de l'héritage de l'ex-président avec son ancien garde des Sceaux, son ex-porte-parole Amadou Sall. L'actu sport est également au programme, bien sûr comme tous les jours. Vous êtes tous les bienvenus sur la Radio du Monde. Face à l'épidémie d'Ebola qui frappe de nouveau l'Afrique centrale et pour tenter d'endiguer la propagation du virus, l'Ouganda a donc annoncé de nouvelles restrictions à sa frontière avec la RDC à l'heure où le pays, l'Ouganda, a enregistré 8 cas suspects dont un décès. Selon les derniers chiffres de l'Africa CDC, l'agence sanitaire de l'Union africaine. Mais ces mesures, ces restrictions inquiètent le milieu des affaires ougandais. Même si Kampala assure vouloir maintenir les échanges commerciaux, les industriels et les transporteurs craignent des problèmes logistiques, des retards pour les marchandises, notamment alimentaires. Et on parle ici d'un enjeu financier important également, Christina Okello.
3: Selon l'association des industriels ougandais, les exportations vers le Congo représentent plus de 2 milliards de dollars par an. Son directeur exécutif, Ezra Muhumuza, redoute déjà d'importantes perturbations pour le transport frontalier, même si les marchandises peuvent continuer à circuler.
4: Quel est le plan pour garantir la sécurité des camions et des marchandises en transit? Nous attendons des deux gouvernements qu'ils se parlent et créent ce que nous appelons des zones sécurisées, où les chauffeurs pourraient stationner jusqu'à ce que la situation se normalise. Car aujourd'hui, on ne peut pas simplement laisser les camions sur place avec des produits périssables. Ils risquent d'être incendiés ou vandalisés.
3: Pour certains industriels, ce nouveau choc intervient après plusieurs semaines déjà marquées par les tensions au Moyen-Orient. Du côté du gouvernement ougandais, toutefois, ces restrictions sont nécessaires pour lutter contre Ebola, c'est ce qu'explique David Bahati, ministre des Transports.
5: Les camions continuent de circuler, mais il ne doit pas y avoir d'attroupement. Les chauffeurs seront contrôlés et devront respecter des mesures sanitaires strictes. Les transporteurs eux-mêmes doivent aussi prendre des précautions. S'ils transportent des produits périssables, pourquoi ne pas attendre quelques jours que la situation se stabilise? Ces restrictions ne sont pas prises de mauvaise foi. Qu'est-ce qui est le plus important? Faire du commerce ou sauver des vies?
3: Les autorités ougandaises assurent que ces mesures resteront en place aussi longtemps qu'elles jugeront la situation sanitaire préoccupante.
2: L'Ouganda, Christina Okello, qui a donc fermé sa frontière avec la RDC, tout comme le Rwanda. Certains pays occidentaux ont eux aussi annoncé des restrictions, à commencer par les États-Unis notamment, qui ont interdit l'entrée sur le sol états-unien aux ressortissants étrangers ayant voyagé ces dernières semaines en RDC, en Ouganda ou au Soudan du Sud. À compter de mercredi, le Canada a, lui, interdit aux résidents de la RDC, de l'Ouganda et du Soudan du Sud d'entrer sur son territoire pendant 90 jours. Or, ces politiques interpellent, voire agacent franchement, le patron de l'Africa CDC. Jean Kaseya a lancé hier un nouvel appel au fonds pour financer la riposte. Et concernant ces restrictions, il a mis au passage les points sur les i.
6: Nous ne pouvons pas arrêter cette épidémie sans moyens, avec de simples déclarations politiques faites par certains pays. Et surtout, nous ne pouvons pas arrêter cette épidémie avec des restrictions de voyage que certains pays occidentaux ont commencé à imposer aux pays africains. C'est une honte de voir un pays comme le Soudan du Sud, qui n'a pas un seul cas suspect, pas un seul décès suspect, être frappé par ces restrictions de voyage. Qui peut m'expliquer pourquoi ? La façon dont certains pays occidentaux traitent l'Afrique est inacceptable. Nous appelons également nos pays africains à faire preuve de compréhension. C'est en renforçant les mesures de santé publique aux frontières que nous pouvons mettre fin à cette épidémie. Nous n'avons pas besoin de fermer nos frontières à nos propres frères et sœurs.
2: Voilà les mots de Jean Kaseya, le patron de l'agence sanitaire de l'Union africaine, qui dénonçait le protectionnisme de certains pays face à l'épidémie d'Ebola. Notons que la Russie, de son côté, affirme avoir développé un vaccin qui serait efficace contre cette souche Bondi Bugyo, contre laquelle il n'existe pour l'heure aucun sérum homologué. L'Africa CDC dit examiner ce vaccin proposé par Moscou. Et puis notons aussi que l'Union européenne annonce pour sa part un pont aérien vers Bunia en Ituri, épicentre de l'épidémie dans l'est de la RDC. Le premier vol cargo est arrivé hier, réceptionné sur place par l'UNICEF, l'agence onusienne. Ce pont aérien prévoit un vol par jour jusqu'au 6 juin. La RDC, où les armes parlent toujours par ailleurs. Malgré les accords de paix de Washington, le gouvernement de Kinshasa et la FCM-23, soutenue par le Rwanda, s'accusent mutuellement de violer le cessez-le-feu sur le terrain. Des attaques par drone sont rapportées notamment dans les hauts plateaux de Minembwe, au nord Kivu, et très récemment à l'aéroport de Kisangani. Une situation face à laquelle la France appelle à l'unité continentale et au renforcement de l'intégration économique régionale. C'est le message qui a été exprimé par l'ambassadeur de France en RDC, qui assistait mercredi à un salon sur la construction à Kalemie. Une option soutenue également, le renforcement de l'intégration économique par les diplomates angolais, ougandais et éthiopiens qui étaient présents eux aussi sur place. Correspondance de Denise Maéo.
7: Pour résoudre la crise à l'est de la RDC, Kinshasa et Washington ont signé un accord stratégique au plan sécuritaire et économique. Cependant, les portes de la RDC ne sont pas fermées, a déclaré Samalou Kondé, président du Sénat, au cours du forum Expo Béton à Kalemie.
8: Nous, au niveau du Parlement, nous avons pu en ratifier des accords signés à Washington. Et nous disons que nous restons ouverts pour les autres investissements qui souhaitent venir dans la zone.
7: Pour sa part, la France soutient l'option de l'intégration économique régionale contenue dans cet accord afin de promouvoir la paix. C'est le cas du projet de la centrale hydroélectrique Ruzizi 3 qui alimente en électricité le Rwanda, le Burundi et une partie de la RDC, et pour lequel Kinshasa a sollicité à la France l'obtention d'un financement. Mais Rémi Marichaud, ambassadeur de France en RDC, présent à ce forum, va plus loin.
9: Et nous, ce que nous souhaitons pour le continent africain, une intégration continentale. Et pour ça, la RDC est clé, parce que la RDC, c'est le seul pays qui appartient à trois sous-régions. La RDC appartient à SADC, à l'East African Community, appartient à l'APTEC centrale, et que sans une RDC stable, on n'aura pas cette unité du continent africain.
7: Pour la France, lorsque les pays défendent des intérêts communs, il est difficile de se faire la guerre. Denise Maéo, Kalemie, RFI.
2: Une décision de justice rendue hier au Gabon dans l'affaire du naufrage de l'Esther Miracle. Selon le bilan officiel, ce drame avait fait, dans la nuit du 8 au 9 mars 2023, 34 morts, entre Libreville et Port-Gentil. Il y avait aussi 7 disparus à l'occasion de ce naufrage. Et hier, la justice gabonaise a prononcé des condamnations jusqu'à 38 mois de prison, 248 millions de francs CFA de dommages et intérêts pour mise en danger de la vie d'autrui, notamment ce qui fait des parties civiles quelque peu frustrées. Vous l'entendrez ce matin sur RFI. En attendant, une affaire qui émeut et qui indigne l'opinion publique au Cameroun. On parle ici d'une affaire sordide, à savoir le viol probable d'une fillette de 3 ans au sein d'un établissement scolaire à Yaoundé. Et l'émotion est d'autant plus grande qu'une vidéo de la mère de la victime est devenue virale sur les réseaux sociaux. Une mobilisation est alors née, mais elle a abouti à une manifestation réprimée par les forces de l'ordre. Reportage de Richard Onanena.
10: Des centaines de femmes sont venues réclamer justice pour la petite Nawal. Elles scandent des paroles hostiles au collège Olympique Glory. Certaines, comme Thérèse, tiennent des photos et des banderoles à l'effigie de la victime.
11: Bien sûr que quand pareille situation arrive, je commence par me dire oui, ça aurait pu être ma fille. Je me sens concernée. Je mets de mon énergie pour que ces crimes-là ne les restent pas impunis.
10: Des manifestants dont plusieurs femmes ont été interpellées par les forces de l'ordre qui n'ont pas manqué de rappeler que la manifestation n'avait pas été déclarée. Alphonse est parent d'élèves du même établissement.
12: Si l'école est coupable, vraiment qu'on applique seulement la loi. Il est hors de question qu'on fasse une telle chercheuse, peut-être par jalousie ou bien pour discréditer l'école, mais qu'on nous rende justice.
10: Dans la journée, une rencontre entre les autorités, dont deux membres du gouvernement, les encadreurs de l'école, et la famille s'est tenue au sein de l'établissement. Au sorti de celle-ci, Laurent Serge Etondingwa, ministre de l'éducation de base, a invité les uns et les autres à ne pas se substituer à la justice.
13: Il y a des responsables qui seront sévèrement punis selon les lois de notre pays. Et que si l'école était incriminée d'une manière ou d'une autre, il y a des mesures qui vont être prises allant de la suspension à la fermeture de l'école.
10: En attendant, la famille de l'enfant a porté plainte contre l'établissement qui, à son tour, a fait même contre la famille pour diffamation. Et Sharon Anena, Yaoundé, RFI.
2: C'est une vieille promesse sur laquelle on revient ce matin. 7 ans après sa création, la ZLECAF, la zone de libre-échange continentale africaine, n'est toujours pas opérationnelle. Et la problématique est justement au cœur de la 61e assemblée annuelle de la BAD, la Banque africaine de développement, qui se réunit à Brazzaville au Congo et qui planche sur les moyens d'assurer cette liberté de circulation. Yves-Laurent Goma.
14: Prince Moses de l'ONG Africa Prosperity Network vient de participer à une conférence sur les corridors comme vecteur de résilience en Afrique. Son ONG plaide pour la mise en place d'un passeport unique africain et l'abolition des visas entre Africains. Objectif, dynamiser la ZLECAF.
15: La ZLECAF a besoin de l'abolition de visas pour les Africains en Afrique. Parce que pour commercer en Afrique, il faut pouvoir voyager, il faut pouvoir aller dans d'autres pays. Sinon, ça ne marchera pas.
14: Les conférenciers sont quasiment unanimes sur la nécessité d'accélérer la libre circulation des personnes et des biens. Cependant, il existe des obstacles majeurs sur le continent. 90% des échanges sont effectués par des routes souvent défectueuses, 3% par avion et seulement 6% par train. La conférence a permis à Mike Salaou, directeur du département des infrastructures et du développement urbain de la BAD, de détailler les projets phares en cours de financement par la puissante Banque continentale.
16: On a fait un projet de chemin de fer entre la Tanzanie, le Burundi et la RDC. Et on a également soutenu le chemin de fer en Afrique du Sud, entre l'Algérie, le Maroc également, on en a fait. Le chemin de fer sur le corridor nord qui relie Mombasa à Nairobi jusqu'à Kampala.
14: La BAD a également mobilisé 7 milliards de dollars pour dynamiser le secteur aérien. Yves-Laurent Goma, Brazzaville. RFI.
2: Brazzaville, où il est 5h42.
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2: Restez avec nous, on continue bien sûr dans le prochain quart d'heure à un enjeu public en Tunisie. Notre reportage du jour sur le vieillissement rapide de la population tunisienne. Un anniversaire ensuite aujourd'hui pour l'ex-président sénégalais Abdoulaye Wade qui fête ses 100 ans. On évoquera son héritage avec notre invité, son ex-garde des Sceaux, ex-porte-parole Amadou Sall, aujourd'hui dans l'opposition. Parmi les conséquences des troubles autour du détroit d'Ormuz, une possible flambée des prix alimentaires dans les prochains mois. Ce sera notre dossier Afrique Éco, la parlotte de Charlotte Ntamack également au programme, mais d'abord c'est l'heure des sports. Et c'est avec Antoine Grenier. Bonjour Antoine.
18: Bonjour Sébastien.
2: Du foot avec vous. La Ligue 1 et le barrage d'accession, le maintien entre Nice et Saint-Etienne qui s'offre une polémique.
18: Autour d'un joueur, Ali Abdi, l'international tunisien qui a rejoint les Aigles de Carthage à la veille du match de barrage sans l'autorisation de son club, mais en vertu des lois de la FIFA dont les dates internationales pré-Coupe du Monde ont débuté le 24 mai. De quoi susciter des menaces contre le latéral gauche sur les réseaux sociaux. L'OGC Nice a appelé au respect envers le joueur et Sabri Lamouchi, le sélectionneur tunisien, a tenu à rappeler qu'un compromis avait été trouvé. Abdi a en effet disputé la manche aller du barrage le 26 mai avant de rejoindre sa sélection.
2: Du basket Antoine, et on connaît désormais les deux finalistes de la sixième saison de la balle.
18: Les RSSB Tigers face au Petro de Luanda dimanche pour succéder au tenant du titre, l'Al-Ahly Tripoli. Déjà 6 ans que le tournoi porté par la NBA et la FIBA a fait vibrer les fans de basket sur le continent. Un tournoi dont l'évolution du format pour les prochaines éditions est actuellement en discussion, Lucie Mouillot.
19: Pour l'instant, la compétition se joue en ligue ouverte. Les équipes s'affrontent en championnat national pour avoir une chance de se qualifier pour la balle. Un format que les organisateurs réfléchissent à transformer. Claire Akamanzi, présidente de la NBA Afrique.
20: Nous envisageons de passer à une ligue semi-fermée, dans laquelle certaines équipes seraient permanentes. Nous pensons en avoir 10, puis 2 autres qui accéderaient au tournoi via une compétition. Nous constatons que cette possibilité suscite un fort intérêt chez différents investisseurs du continent.
19: Un format sous forme de franchise dans lesquelles des équipes paieraient des licences pour obtenir une place permanente dans la compétition comme en NBA. Une structure destinée à favoriser les investissements à long terme, affirme le président de la balle, Amadou Galofal.
21: On va aider à structurer, professionnaliser tout l'environnement comme on le connaît en NBA, avec toute une partie business qui va essayer de tirer de la valeur commerciale par rapport aux investissements. Les annonceurs, les sponsors vont venir, des arénas vont être construits, il y aura des droits de télé dans le futur qui vont augmenter en valeur et c'est comme ça qu'on va pouvoir pérenniser l'opportunité.
19: Une opportunité créée par un intérêt grandissant. Cette saison, les conférences de qualification ont cumulé un record de 722 millions de vues sur les réseaux sociaux. Lucie Mouillot, Kigali, RFI.
2: Du tennis, Antoine, à Roland-Garros, la sensation se nomme Moïse Kouamé.
18: Dans une journée de deuxième tour qui a vu l'improbable défaillance du numéro 1 mondial, Yannick Sinner, vaincu par son corps et par Juan Manuel Cerundolo, Moïse Kouamé, lui, s'est offert un nouveau tour de piste spectaculaire. Victoire en près de 5 heures au super tie-break face au Paraguayen Adolfo Daniel Valero. Deuxième victoire en 5-7 pour Moïse Kouamé, qui se surprend lui-même.
22: Oui, 4 heures et 56 minutes, c'était ma première. Même à l'entraînement, j'ai pas fait 5 heures, donc j'en ai découvert plus sur moi-même aujourd'hui. Si j'ai pu gagner un tel match, ça veut dire que physiquement on bosse très bien avec mon préparateur physique. Donc c'est une bonne chose. Et bien sûr, il faut continuer parce que l'objectif, si je veux un jour gagner des grands chelems, c'est de le faire 7 fois. Là, je l'ai fait une fois, donc c'est comme on dit, hein, les plus grands voyages commencent toujours par un pas. Là, c'est mon premier pas. Et j'espère qu'il y en aura beaucoup de pas comme ça.
18: Moïse Kouamé avec Esteban Mirales. Il devient ainsi le plus jeune joueur à rallier le troisième tour d'un grand chelem depuis Rafael Nadal en 2003. C'était à Wimbledon. Et dans ce troisième tour, Kouamé, 318e mondial, affrontera Alejandro Tabilo, le Chilien, 36e mondial.
2: On suivra ça, évidemment. Merci beaucoup, Antoine Grenier, le journal des sports sur RFI.
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2: Tout juste 4h47 en temps universel, l'heure de jeter un coup d'œil sur l'actualité internationale et pas encore de feu vert du président états-unien. Mais d'après plusieurs médias et des agences de presse, les États-Unis et l'Iran ont établi un cadre d'accord en vue de mettre fin à la guerre au Moyen-Orient. En revanche, du côté iranien, l'agence officielle de presse Tasnim, citant une source proche de l'équipe de négociation, a démenti l'information. Et alors même que la fin des hostilités contre le Hezbollah pro-iranien au Liban est une exigence de Téhéran pour parvenir à un accord justement, eh bien Israël a étendu sa zone de combat et poursuivi hier ces frappes qui ont fait 14 morts. La force intérimaire des Nations Unies au Liban, la FINUL, a déploré cette escalade. Israël qui a gelé ses relations avec le secrétaire général de l'ONU et son bureau en réaction à son placement sur la liste noire des Nations Unies sur les violences sexuelles lors des conflits. La Russie rejoint aussi la liste. La Russie qui aurait avec un drone frappé le territoire russe, le territoire roumain, excusez-moi. C'est le ministère de la Défense roumain qui annonce que ce drone russe est tombé sur un immeuble de son territoire. Notre reportage du jour à présent sur RFI qui est consacré à l'un des enseignements des derniers chiffres officiels du recensement en Tunisie. La population vieillit dans le pays. En effet, les plus de 60 ans représentent 17% de la population désormais et ce nombre a triplé en une décennie, ce qui fait de la Tunisie le pays d'Afrique où le taux de vieillissement est le plus rapide. Et sur place, c'est simplement un enjeu public, Lilia Blaise.
0: Dans le parc de Sidi Bou Saïd, en banlieue de Tunis, Samir, 54 ans et entrepreneur, vient profiter de la quiétude pour travailler. Il n'habite plus en Tunisie depuis des années, mais revient une fois par mois pour s'occuper de ses parents. Un devoir, selon lui, dans un pays où les personnes âgées restent souvent au sein des familles jusqu'à la fin de leur vie.
1: Et je dirais que c'est même maintenant un challenge positif. Mon père a 97 ans et demi. Mon challenge, c'est de le faire arriver centenaire. Vous voyez, donc je le prends vraiment maintenant un peu comme un challenge. Hein. Donc je le dorlote.
4: Vous pouvez nous expliquer pourquoi culturellement, c'est pas acceptable pour vous, soit de les remettre à quelqu'un, soit de les mettre dans une structure.
1: Oui, c'est clairement dans la culture des enfants, des accompagnés jusqu'au bout, tout comme eux, ils étaient là dans les premières années. Hein. Et puis c'est dans la culture des parents de finir leurs dernières années chez eux, à la maison.
0: Mais Samir a eu du mal à trouver une auxiliaire de vie pour aider ses parents lorsqu'il est absent, car le métier est encore trop peu répandu.
1: C'est pas toujours très évident. J'ai eu la chance de il y a quelques mois de tomber sur une dame extraordinaire qui est maintenant l'auxiliaire de vie de mes parents. Ça m'a beaucoup soulagé, mais on avait fait beaucoup d'essais avant, hein, des essais pas très fructueux. Le vieillissement de la population, il se fait de façon assez accélérée en Tunisie et j'ai ce sentiment-là. Le secteur ne s'est pas mis en adéquation.
0: Le cas de Samir est loin d'être isolé, selon Sonia Amami, présidente de la société tunisienne de gériatrie. Lors d'un congrès sur la gériatrie mimé à Hammamet, le sujet du vieillissement et de la population tunisienne était au cœur des débats.
5: On a essayé un petit peu de discuter essentiellement lors de notre panel à propos des soins à domicile du sujet âgé. Et l'objectif principal, de garder le patient à domicile, entouré de sa famille. Donc là, on s'inspire certes de l'expérience européenne, mais c'est un petit peu notre modèle pour protéger la famille tunisienne.
0: Outre le changement de modèle sociétal, la question des soins est primordiale. Le ministère de la Santé a annoncé en 2025 le lancement d'une spécialité sur 5 ans en gériatrie. Elle devrait débuter à la rentrée prochaine. Lilia Blaise, Tunis et Hammamet, RFI.
2: Notre reportage sur le vieillissement de la population tunisienne a retrouvé, à partager bien sûr sur Internet. Un anniversaire aujourd'hui. L'ex-président sénégalais Abdoulaye Wade fête ses 100 ans aux affaires de l'an 2000 à 2012. Il vit aujourd'hui retiré avec son épouse Viviane à Versailles près de Paris. Mais il est toujours alerte, selon Jeune Afrique qui lui a rendu visite il y a quelques jours. Et pour parler de cet anniversaire, nous on reçoit ce matin Amadou Sall, l'ancien garde des Sceaux d'Abdoulaye Wade, son ancien porte-parole qui milite aujourd'hui dans l'opposition avec le PLD. Et RFI lui a d'abord demandé quel héritage l'ancien président allait laisser au peuple sénégalais.
24: Abdoulaye Wade va laisser un énorme héritage. D'abord, le premier héritage, c'est sa forte conviction à la démocratie, au combat démocratique. Pendant 27 ans, il était opposant. Il s'est présenté à des élections présidentielles pendant 5 fois sans jamais se décourager. Et tout a été fait dans le calme, dans la démocratie, en excluant toute violence. Il l'avait dit dès le départ, je n'enjamberai pas de cadavre pour arriver au pouvoir. Donc, le premier héritage de Wade, c'est la conquête démocratique et pacifique du pouvoir, mais aussi son exercice démocratique.
25: Ce vendredi, est-ce que vous pensez qu'Abdoulaye Wade, qui vit actuellement à Versailles, près de Paris, va recevoir quelques appels téléphoniques ou pas?
24: J'imagine qu'il va recevoir beaucoup d'appels de ses disciples, nous-mêmes, beaucoup.
25: Vous allez l'appeler vous-même?
24: Oui, bien sûr. J'imagine que Macky Sall va l'appeler parce que Macky Sall est un de ses disciples. Nous allons tous l'appeler parce que c'est notre guide, il nous a tous mis les pieds à l'étrier, nous sommes ses disciples.
25: Et Bassirou Diomaye Faye?
24: Il devrait. 100 ans, ça n'est pas donné à n'importe qui. Surtout à un ancien président de la République. J'imagine qu'il va l'appeler.
25: Et Ousmane Sonko?
24: Pourquoi pas? Ousmane Sonko est un homme politique. Et j'ai le souvenir très précis en 2019, lorsque Ousmane Sonko était candidat à l'élection présidentielle et que nous, notre candidat Karim Wade avait été recalé. C'est moi-même qui ai reçu à l'hôtel Terroubi Ousmane Sonko qui était venu demander le soutien d'Abdoulaye Wade. C'est vrai, il a eu des mots parfois très durs à ses débuts contre Wade, contre tous les hommes politiques d'ailleurs. Mais qu'aujourd'hui, Abdoulaye Wade mérite bien qu'il l'appelle au moins pour cet événement-là. C'est la République du Sénégal qui sortira grandie de cette situation.
2: Entretien de Christophe Boisbouvier avec notre invité Amadou Sall. Interview à retrouver plus en longueur vers 7h45 heure de Paris. La fermeture prolongée du détroit d'Ormuz risque de provoquer une grave crise mondiale des prix alimentaires d'ici 6 à 12 mois. Alerte lancée par la FAO, l'Organisation des Nations Unies pour l'Alimentation et l'Agriculture. Et parmi les zones à risque, il y a le continent africain. Plusieurs géants des engrais y sont pourtant installés, mais produisent-ils assez pour répondre aux besoins des agriculteurs et quelles sont leurs limites? C'est notre dossier Afrique Éco du jour, il est signé Marie-Pierre Olfan.
3: Dans la famille des engrais phosphatés, le continent peut s'enorgueillir d'accueillir le leader mondial, l'OCP, une multinationale basée au Maroc qui approvisionne de nombreux États africains. Michel Sebag, négociant en engrais pour la société Orcom à Genève.
6: L'OCP a une capacité de production de 15 millions de tonnes par an. Bien entendu, ils ne peuvent pas dédier toute leur production et couvrir 100% du marché africain. Mais ils ont plus de 50% de parts de marché, donc ils couvrent largement la demande de tout le continent.
3: Le problème, c'est que les usines de l'Office chérifien des phosphates ont besoin de soufre, un produit devenu rare et cher depuis le début de la guerre au Moyen-Orient.
6: L'OCP a annoncé une réduction de production de 30% pour le deuxième trimestre 2026. On verra ce qu'ils annoncent pour le troisième trimestre. Est-ce que l'OCP va décider de privilégier l'Afrique en disant « bon, je produis moins, mais je maintiens mes volumes sur l'Afrique » ou est-ce qu'elle va les réduire dans la même proportion que sa baisse de production, on verra sa stratégie.
3: Ce qui est certain, c'est que le Sud-Africain Foscor, l'autre producteur du continent, n'a pas la capacité de combler l'éventuel vide laissé par l'OCP. Un autre engrais est produit en quantité sur le continent, il s'agit de l'urée. C'est l'affaire essentiellement du milliardaire nigérian Aliko Dangote. Le groupe qu'il dirige a centré ses exportations à l'international, mais les derniers investissements témoignent d'une évolution de stratégie. Mounir Alim, fondateur d'Africom, une agence d'information spécialisée sur le prix des engrais.
7: Maintenant, pour Dangote, les choses ont changé. Dangote a commencé une stratégie aujourd'hui éthiopienne. Ils avancent dans son projet de production de 3 millions de tonnes d'urée en Éthiopie. Et en parallèle, il a commencé à fournir l'Éthiopie en urée. Bon, jusqu'à aujourd'hui, il a fourni plus que 350 000 tonnes.
3: Quelle que soit la quantité d'engrais que les producteurs africains exporteront cette année vers des pays du continent, les États doivent composer aujourd'hui avec une limite, celle des prix qui ont flambé. Mounir Alim.
7: C'est vraiment les prix qui vont juger. Ils peuvent acheter de l'OCP, ils peuvent acheter de Dangote, ils peuvent acheter des Russes, ils peuvent acheter de la Chine, le sulfate d'amo pour un produit qu'ils peuvent remplacer l'urée avec. Le produit est disponible. C'est pas question de disponibilité de produit, c'est question de prix.
3: Question de prix, mais pas que. L'autre difficulté des États du continent reste leur capacité à anticiper leurs achats d'engrais.
2: Marie-Pierre Olfond pour Afrique Éco sur RFI. À Paris, avant RFI Matin avec Clotilde Dumais, c'est l'heure de retrouver Charlotte Ntamack, comme tous les vendredis. Charlotte qui nous parle de la chaise vide ce matin, car c'est selon vous, Charlotte, bien plus qu'une stratégie politique.
8: Oui, lorsqu'on parle de chaise vide ici, il ne s'agit pas de cette bouderie politique qui consiste à boycotter par son absence une rencontre, manifester par sa non-présence son désaccord à un processus politique. Il s'agit ici de la chaise vide au sens propre et visuel du terme. Une chaise, c'est vrai, est faite pour s'asseoir, mais on ne s'assoit pas sur une chaise vide n'importe comment. Dans un bureau, il faut avoir toi-même la tête vide pour t'asseoir avant que l'on t'invite à remplir de ton postérieur le vide de la chaise devant toi. Dans chaque domicile qui se respecte et respecte son chef de famille, il y a une chaise qui doit toujours rester vide si elle n'est pas occupée par l'unique et seul postérieur de son légitime propriétaire. Man, ne t'assois pas là, c'est la chaise de mon père. S'il te trouve assis là, je suis mort. Lors d'un repas en famille, une chaise vide trahit une absence. Émilie est où? Hein? Quel cours de répétition à 20h? Elle va venir me dire là où elle était. Une chaise vide est un point d'interrogation qui invite à répondre avant que la question de son vide ne soit posée. La chaise vide là, c'est parce que je voulais vous présenter quelqu'un. Donc quelqu'un là commence mal. Hein. Si c'est moi ton père qui dois l'attendre. Certains voient dans une chaise vide une invitation à s'asseoir, une opportunité de tenter sa chance. Bonjour mademoiselle, je peux m'asseoir? Désolé monsieur, j'attends mon mari. On peut se retrouver au centre d'un grand conflit avec, pour raison de la rixe, une chaise vide. Excusez-moi, c'est ma place. Je trouve la chaise vide. Vous dites que c'est votre place comment? Votre nom est écrit dessus. J'étais d'abord assis là. Je me suis levé pour répondre au téléphone. Voilà d'autres chaises vides. Prenez une autre. Vous ne vous asseyez pas sur une autre chaise. Pourquoi? Une chaise peut rester vide parce que personne ne souhaite s'y asseoir. Marco, voilà une chaise qui s'est libérée, non? Assieds-toi. Qui? Là où celle-ci s'est assise, je viens aussi poser mes fesses. Pardon, mieux je reste debout. Il paraît que là-bas, une chaise peut rester vide dans un transport parce que la personne invitée à s'asseoir ne veut pas se sentir insultée. Vous voulez bien vous asseoir, madame?
9: Non, merci, ça va. Oh là là, ça ne va pas là? Celui-là me prend pour une mamie ou quoi?
8: Il y a des chaises qu'on croit vides mais qui en réalité ne le sont pas. Fais très attention là où tu pars au deuil là. Tu sais qu'ils sont très dangereux dans leur village. Si on te montre une chaise, ne t'assois pas, sinon le prochain ce sera toi. Même si elle est inoccupée, une chaise n'est jamais vide pour rien. À vendredi.
2: À vendredi prochain, bien sûr, Charlotte Ntamack. Dans un petit peu moins d'une minute, ce sera RFI Matin avec Clotilde Dumé. Le temps pour moi de remercier Arthur Geoffroy à la réalisation, Céline Pellarin à la rédaction en chef et de vous adresser à tous, bien sûr, une excellente journée. Restez avec nous sur RFI.
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12: Il est 5h en temps universel, 7h ici à Paris.
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12: Bonjour à tous, merci d'être avec nous pour le début de ces 3 heures d'actualité internationale avec au programme les dernières évolutions dans les négociations entre l'Iran et les États-Unis. De l'économie aussi avec ce débat sur l'instauration ou non d'une taxe sur les superprofits des compagnies pétrolières. On en parlera avec notre invité dans un peu plus d'une heure. Et puis du sport entre le tennis à Roland-Garros, la veille de la finale de Ligue des Champions au football. On va parler de tout ça dans votre journal. Bonjour Fabrice Le Grier.
13: Bonjour Clotilde, bonjour à tous.
12: Mais d'abord à la une ce vendredi, le Sénégal qui célèbre les 100 ans d'Abdoulaye Wade.
13: Des festivités et hommages vont se tenir dans les prochains jours. L'ancien président et fondateur du Parti démocratique sénégalais, qui en un siècle a tout connu, une vie politique hors norme dont il s'est aujourd'hui retiré. Mais il reste une référence, on y revient dans un instant.
12: Dans l'actualité également, la Roumanie, pays membre de l'OTAN, frappé par un drone russe cette nuit.
13: 2 personnes ont été blessées dans la ville de Galati, près de la frontière avec l'Ukraine où la Russie poursuit ses frappes. Le ministère parle ce matin d'une grave et irresponsable escalade de la Russie.
12: La Russie et Israël sur la liste noire de l'ONU pour les violences sexuelles commises lors des conflits.
13: Et sont en raison d'accusations portées par des Palestiniens détenus en Israël et dans les territoires palestiniens occupés. Le Hamas et la Russie donc figurent aussi sur cette liste. Israël qui dénonce une décision honteuse et absurde et qui coupe toute relation diplomatique avec l'ONU. Les détails dans ce journal.
12: Et puis la guerre au Moyen-Orient, un cadre d'accord serait en vue entre les États-Unis et l'Iran.
13: La Maison-Blanche évoque des progrès. Téhéran assure que le texte n'est pas finalisé. Et dans ce contexte, Total va tenir son assemblée générale annuelle aujourd'hui à Paris. Au programme, les super profits liés à la hausse des prix à la pompe. Le géant sous le feu des critiques, décrié aussi pour ses marges obtenues grâce à ses activités de trading. Explication à venir.
12: Mais d'abord au Sénégal, donc un 100e anniversaire emblématique aujourd'hui.
13: Celui d'Abdoulaye Wade, avocat, ancien président et fondateur du PDS, le Parti démocratique sénégalais. Né le 29 mai 1926, Gorgui, le vieux en Wolof, entre dans l'histoire avec un siècle d'existence et une vie politique hors norme à Dakar, Juliette Dubois.
19: Les festivités officielles, initialement prévues ce 29 mai, ont été reportées au 4 et 5 juin en raison de la Tabaski. Le programme s'ouvrira au Grand Théâtre de Dakar en présence du président Bassirou Diomaye Faye. Cérémonie solennelle, exposition, concert, hommage. Le lendemain, un colloque scientifique au monument de la Renaissance africaine aura lieu. Ce monument pharaonique, inauguré sous son magistère, symbole à lui seul des grandeurs et des controverses de sa présidence. Car le bilan de Ouad reste complexe, avocat et professeur de droit, longtemps désigné comme l'incarnation du Sopi, le changement en Wolof. Il fonde le PDS en 1974 et passe 26 ans dans l'opposition avant de triompher. Le 19 mars 2000, après 4 tentatives infructueuses, il remporte l'élection face au président sortant Abdou Diouf, offrant au Sénégal sa première alternance politique. Ses 12 années au pouvoir laissent une empreinte visible, route, électrification rurale, aéroport, grand chantier culturel, mais aussi des controverses, notamment sa tentative de briguer un troisième mandat en 2012 qui provoque de violentes protestations. Le PDS est aujourd'hui dirigé depuis le Qatar par son fils Karim. Le parti a perdu de son influence et Abdoulaye Ouad, lui, vit à Versailles. Retiré de la scène publique, il reste tout de même le patriarche que l'on vient consulter. Juliette Dubois, Dakar, RFI.
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12: Sur le continent africain aussi, l'épidémie d'Ebola et la mise en place d'un pont aérien pour apporter de l'aide médicale à Bounia.
13: Cette ville de l'Est de la RDC, épicentre de la flambée de l'épidémie que connaît le pays. Hier, un premier vol cargo parti de Nairobi au Kenya et transportant 8 tonnes de matériel s'est posé dans le chef-lieu de la province de l'Ituri. Au total, 100 tonnes en provenance de Belgique seront

0: venues de Washington et qui sont réelles dans le Maine. Il y a une vraie pression des autorités américaines. Ces demandes sont déconnectées de la réalité. D'abord, on ne fabrique pas un navire de guerre en quelques mois. Et ensuite, il y a un problème structurel, démographique, de pyramide des âges. Et ça, personne n'a de solution miracle.
1: Notre dossier ce matin, signé Vincent Souriau. Merci Vincent.
2: Et c'est dans ce contexte marqué donc par le blocage du détroit d'Ormuz, l'augmentation des prix à la pompe, et bien que Total Energy va tenir son assemblée générale à Paris.
1: Un contexte qui a fait s'envoler les bénéfices du géant français au premier trimestre, des super profits de près de 5 milliards d'euros. Hier, des ONG comme Reclaim Finance, Earth Insight et le réseau Action Climat ont organisé une conférence de presse consacrée aux principaux dossiers environnementaux qui entourent le groupe français. Alors parmi les sujets, l'aggravation de la stratégie climaticide de Total Energy, le soutien sans faille de l'État français en contradiction avec ses engagements climatiques ou encore le rôle méconnu mais essentiel des principaux investisseurs français dont l'institution publique Caisse des dépôts et consignations. Igor Strauss.
3: Si le contexte géopolitique est favorable à Total Energy, les conditions météorologiques actuelles viennent rappeler une autre réalité. Lorelai Limousin de Greenpeace France.
4: Cette assemblée générale de Total Energy, elle arrive en pleine canicule. C'est important de rappeler que cette canicule, elle tombe pas du ciel, mais qu'elle est notamment liée à ces multinationales des énergies fossiles comme Total, qui vont à l'assemblée générale se féliciter de profits exceptionnels. Or, ces profits sont aussi destructeurs pour le climat. C'est quand même très indécent.
3: Alors que la France est engagée dans la sortie juste et ordonnée des énergies fossiles, Total Energy souhaite encore augmenter sa production de pétrole et de gaz. Incohérent pour Gaïa Fèvre du réseau Action Climat.
5: On a Total Energy qui prépare les esprits au fait que les objectifs de l'accord de Paris ne sont plus atteignables. L'objectif de rester sous la barre du 1,5 degré ou la neutralité carbone en 2050. Alors que la France se bat dans les espaces internationaux pour qu'on respecte ces engagements-là. Donc finalement, ce qu'on voit, c'est une contradiction entre la diplomatie climatique de la France, qui en effet se présente comme un champion de la sortie des énergies fossiles. Mais à côté de ça, en effet, on voit un soutien sans faille à la majeure de Total Energy. C'est extrêmement choquant.
3: Les ONG appellent donc les sociétés publiques, actionnaires de Total Energy et l'État, à prendre position contre la trajectoire de l'entreprise.
1: Explication signée Igor Strauss.
2: À la une aussi, Fabrice, la mise en place d'un pont aérien pour apporter de l'aide médicale à Bounia, dans l'est de la RDC, épicentre de la flambée de l'épidémie d'Ebola.
1: Un premier vol cargo parti de Nairobi au Kenya et transportant 8 tonnes de matériel s'est posé hier dans le chef-lieu de la province de l'Ituri. Au total, 100 tonnes d'équipements et de médicaments provenant de Belgique seront acheminés jour après jour jusqu'au 6 juin. La RDC, où 3 des 26 provinces que compte le pays sont touchées, 1077 cas suspects, 246 décès probablement liés à la maladie. 8 cas suspects, dont un décès en Angola. Une lueur d'espoir malgré tout en Ituri, avec le premier cas de guérison confirmé depuis le début de l'épidémie à souche Bundi Bungyo dans le pays. Et puis le Kenya a donné son accord pour l'établissement sur son territoire d'un centre de quarantaine pour les ressortissants américains exposés au virus. Information confirmée à RFI hier par une source proche des autorités sanitaires kenyanes. La veille, lors du Conseil des ministres, le secrétaire d'État américain Marco Rubio a promis qu'aucun cas d'Ebola ne rentrera aux États-Unis. Gaël Lalex.
6: La construction de l'infrastructure de quarantaine aurait déjà commencé à Laikipia, dans le centre du pays, là où se trouve une base militaire des forces de défense kenyanes. D'après des sources proches du dossier, la création de cette infrastructure a été décidée la semaine passée. Toutefois, un désaccord est né entre les deux pays, Nairobi souhaitant ouvrir le centre à toutes les nationalités, alors que la Maison-Blanche préfère privilégier les ressortissants américains. Pour l'heure, aucun des deux pays n'a confirmé la création de cette infrastructure. Dans des communications séparés, leurs autorités évoquent des discussions en cours. Pendant ce temps, le président kényan William Ruto continue de consulter d'autres partenaires. Il a notamment convoqué le corps diplomatique à Nairobi hier après-midi afin de discuter d'une approche globale de la flambée Ebola. Au Kenya, l'annonce de ce centre divise. Une partie de la communauté scientifique y voit une opportunité d'améliorer les infrastructures de riposte du pays. Plusieurs organisations de la société civile redoutent quant à elles une éventuelle propagation du virus au Kenya, qui n'a encore jamais connu un seul cas. Gaël Lalex, Nairobi, RFI.
2: Allez, on termine avec du tennis et les deux temps forts d'hier à Roland-Garros.
1: Et l'élimination surprise de Yannick Sinner, le numéro 1 mondial, pourtant grand favori, souffrant et sous une chaleur écrasante. L'Italien a été éliminé par l'Argentin Juan Manuel Cerundolo. Et puis cet exploit de Moïse Kouamé, 17 ans pour son premier Roland-Garros. Le Français accède au troisième tour après avoir battu le Paraguayen Adolfo Daniel Valero en 5-7. Aujourd'hui, place à un choc de génération sur la terre battue. Novak Djokovic, 39 ans, la légende serbe au 24. 24 titres en Grand Chelem.

0: qui sera opposé pour la première fois à João Fonseca, la pépite brésilienne. Un immense rendez-vous pour le joueur de 19 ans, Esteban Mirales.
1: Qui pourrait être le troisième homme tant attendu pour challenger Sinner et Alcaraz? João Fonseca a longtemps été cité, considéré comme un futur grand dès son plus jeune âge, avec des victoires sur le circuit secondaire avant 18 ans. Le Brésilien s'est ensuite révélé aux yeux du monde en éliminant un top 10 mondial, Andrei Rublev, au premier tour de l'Open d'Australie en 2025. Depuis, le jeune espoir a eu du mal à confirmer, gêné par des soucis physiques. Ce vendredi, il fait face à un défi qui l'attendait.
2: J'ai toujours dit à mon entraîneur, je veux être dans le même côté du tableau que Novak et je veux avoir cette expérience dans ma vie. Je crois que je vais en profiter. On est là à Roland-Garros, c'est le troisième tour, c'est un rêve pour moi. Je vais profiter de chaque instant. Je vais jouer contre une idole, le plus grand joueur de tous les temps de ce sport. Quand je vais arriver sur le court, je vais le respecter, c'est certain. Mais je vais essayer de sortir mon meilleur tennis et gagner le match.
1: Battre la légende pour confirmer son ascension, Novak Djokovic sait qu'il deviendra grand.
3: Fonseca, on dit tellement de bonnes choses de lui depuis quelques années. Je crois que ses qualités et son potentiel sont évidents. Il n'y a aucun doute. Il a aussi le soutien brésilien partout où il va. C'est un joueur de grands matchs, de grandes occasions. Contre Sinner, cette année, il a bien joué à Indian Wells. Cela montre qu'il est là. Il peut monter son niveau de jeu lorsque l'occasion se présente, envoyer des coups gagnants très fort et faire un gros match.
4: Big shots, big game.
1: João Fonseca qui pourra compter dans tous les cas sur le soutien passionné des supporters brésiliens qui le suivent partout, tout le temps.
0: Et début de la rencontre prévue à 13h30, temps universel.
5: Merci beaucoup Fabrice Le Grier. On poursuit avec la revue de presse internationale avec vous, Catherine Potet, et à la une, les modalités d'un accord entre Trump et l'Iran.
6: Les États-Unis sont proches d'un accord pour mettre fin à la guerre et rouvrir le détroit d'Ormuz, titre le Washington Post, selon lequel les négociateurs sont parvenus à un accord pour mettre fin au conflit, mais celui-ci nécessite l'approbation du président Donald Trump et des dirigeants iraniens. Autant dire que rien n'est fait, ou presque. Le Wall Street Journal se montre lui aussi prudent et affirme que les États-Unis et l'Iran ont peut-être les prémices d'un accord, selon les termes utilisés par le secrétaire au Trésor Scott Bessent. Si la trêve est conclue, ajoute le Wall Street Journal, cette entente constituerait la première phase d'un accord en plusieurs volets, dont celui prévoyant une limitation stricte du programme nucléaire iranien pour plusieurs décennies. Le New York Times, de son côté, croit savoir que le détroit d'Ormuz demeure un point de blocage majeur. Le New York Times, sceptique sur la probabilité d'un accord proche, rappelle que le président américain n'est pas un modèle de stabilité. Bombes, compromis et fanfaronnades, les revirements du président Trump concernant l'Iran semblent souvent dictés par son humeur et le contexte, plutôt que par une stratégie construite, accuse le quotidien américain.
5: La guerre encore, mais cette fois-ci en Ukraine, où le recrutement éventuel de femmes pour aller se battre sur le front fait débat.
6: L'Ukraine fait face à une pénurie de soldats, constate El País, une pénurie qui contraint des milliers d'hommes des forces armées ukrainiennes à passer des mois au combat sans relève ni repos. Le recrutement des femmes pourrait-il être une solution, demande le quotidien espagnol. Le débat est ouvert, mais la question est vivement critiquée par certains Ukrainiens qui s'appuient sur la tradition, comme le colonel Roman Kofalov, ce commandant de bataillon, estime ainsi « Dans notre société traditionnelle, les femmes sont les gardiennes du foyer et éduquent les enfants. Les hommes sont les guerriers. L'idée de mobiliser les femmes serait perçue négativement par la société. » Mais d'autres défendent la conscription obligatoire pour les femmes, dont certaines d'entre elles, ainsi Yana Zalewska, commandante de drones, selon laquelle la féminisation de l'armée est nécessaire au pays. Une autre femme présente sur le front estime en revanche que les personnes enrôlées de force manquent de motivation et ne font pas de bons soldats. Jusqu'à présent, seules les femmes militaires de carrière et les professionnels de santé sont tenues de s'inscrire au recensement militaire guerre, précisait le País, mais certaines sont volontaires. L'armée ukrainienne compte au total 7% de femmes, nous dit le quotidien espagnol.
5: Et puis aux États-Unis, Catherine, deux familles afro-américaines portent plainte contre le gouvernement américain.
6: C'est le journal Le Monde qui nous raconte cette histoire dont les origines remontent aux années 60. Les plaignants, explique le quotidien français, sont les familles de deux bébés afro-américains morts en 1967 après avoir reçu un vaccin expérimental contre le virus respiratoire syncytial, le VRS, à l'origine de la grande majorité des bronchiolites. Ces deux familles poursuivent le gouvernement américain en dommages et intérêts, explique encore Le Monde. Elles n'ont appris qu'après la mort de leurs enfants qu'ils faisaient secrètement partie des sujets d'une expérimentation de vaccin contre le VRS en 65 et 66, à leur insu donc et sans leur consentement. Les deux enfants âgés de 2 et 4 ans se sont vus administrer une version ultra concentrée et par conséquent plus dangereuse d'un premier vaccin expérimental n'ayant pas donné de résultats contre le VRS sans que leurs parents aient été avisés des risques encourus. Les avocats des familles rappellent que cette histoire n'est pas sans en rappeler d'autres. La recherche médicale aux États-Unis a une longue et inquiétante histoire raciale, disent-ils, rappelant notamment que des centaines d'hommes noirs ont été utilisés comme cobayes lors d'expériences sur la syphilis.
5: La revue de presse internationale de Catherine Potet. 2h19 à Bogota, on est à deux jours de l'élection présidentielle en Colombie. 42 millions d'électeurs sont appelés à voter pour ce premier tour pour désigner le successeur de Gustavo Petro, le tout premier président de gauche de l'histoire du pays. Alors la Colombie va-t-elle justement rester à gauche avec Ivan Cepeda qui fait la course en tête dans les sondages, ou bien est-ce que les électeurs vont choisir l'un des candidats de droite entre Abelardo de la Estrella ou Paloma Valencia? Ce qui est sûr, c'est que deux projets de société s'affrontent. On est avec Marie-Ève de Teuf, correspondante de RFI en Colombie. Climat polarisé donc, un Marie-Ève, d'autant plus que le pays fait face à un regain de violence. D'ailleurs, pour quelle raison cette violence?
4: Alors, réponse courte, parce que la politique dite de paix totale du président Petro a échoué. Le président Petro, quand il est arrivé au pouvoir, a engagé des négociations avec tous les groupes armés, les guérillas, les bandes criminelles qui se disputent les économies illicites du pays, à commencer par le trafic de drogue. Et ces groupes, non seulement n'ont pas signé la paix, ils ont profité des négociations et des cessez-le-feu qui ont parfois été accordés pour se renforcer. Le candidat de gauche, Ivan Cepeda, qui a toujours défendu les droits de l'homme, veut continuer cette politique en apportant des correctifs que les experts jugent insuffisants. Les deux candidats de droite, eux, veulent en revenir à une politique musclée, avec augmentation du budget et des effectifs de l'armée, reprise des bombardements, construction de méga-prisons. Alors, les experts rappellent que cette politique ultra-sécuritaire dans le passé n'a pas non plus permis de pacifier le pays.
5: On comprend bien que c'est l'un des principaux enjeux de cette présidentielle. Quels sont les autres grands thèmes de cette campagne?
4: L'autre grand sujet, c'est celui des réformes sociales engagées par Petro en matière de retraite, de santé, d'éducation. Ivan Cepeda veut les mener à bien. Il promet de mettre l'État au service des plus pauvres et des plus démunis. Les deux candidats de droite, eux, veulent dynamiser l'économie en réduisant les impôts et en réduisant évidemment les fonctions de l'État. Alors, entre Abelardo de la Estrella et Paloma Valencia, il n'y a pas de vraie différence programmatique. Ce qui les différencie, c'est leur histoire, leur style. Paloma Valencia vient d'une grande famille. Elle a fait carrière politique à l'ombre de l'ancien président Alvaro Uribe, qui est très à droite, et elle a été sénatrice, un parcours assez classique. Abelardo de la Estrella, c'est l'outsider de ces élections. C'est un avocat pénaliste qui a gagné beaucoup d'argent en défendant des grands mafieux et des criminels. C'est le phénomène politique du moment. Beaucoup le comparent évidemment à Donald Trump.
5: Et justement, est-ce que les États-Unis sont intervenus dans cette campagne?
4: Les relations de Gustavo Petro avec Donald Trump ont parfois été très tendues. Au début de l'année encore, Trump traitait Petro de narcotrafiquant. Mais depuis et tout au long de la campagne électorale, les États-Unis sont restés étonnamment discrets. D'abord, probablement parce qu'ils sont très occupés au Venezuela, depuis qu'ils ont enlevé Nicolas Maduro. Et ensuite, parce que les sondages ont montré que la confrontation avec Donald Trump avait permis à Petro de gagner des points dans l'opinion publique et qu'elle allait peut-être permettre aussi la victoire d'Ivan Cepeda. Et s'il y a une chose qui est sûre, c'est que les États-Unis n'ont pas envie de voir Ivan Cepeda au pouvoir.
5: Les explications de Marie-Ève de Teuf, correspondante de RFI en Colombie. Millions et demi de musulmans ont bravé la chaleur cette semaine. Plus de 40 degrés pendant le Hajj, le pèlerinage à la Mecque, l'un des cinq piliers de l'islam. Les fidèles sont venus du monde entier en Arabie Saoudite, malgré aussi les tensions au Moyen-Orient. Et évidemment, cet événement n'a pas échappé aux fausses informations avec des images publiées sur les réseaux sociaux générées par intelligence artificielle, des vidéos, Olivier Four, qui déforment la réalité d'une certaine façon, qui exagèrent la mobilisation des croyants.
7: La vidéo a fait le tour des réseaux sociaux. Une marée humaine entoure le mont Arafat, c'est à une vingtaine de kilomètres de la Mecque. La séquence dure 24 secondes. Elle est censée montrer l'un des rituels les plus importants du pèlerinage. Une journée consacrée à la prière et à la méditation sur le site où le prophète Mahomet aurait prononcé son dernier sermon. Sur la vidéo trompeuse, on peut voir des pèlerins à perte de vue, des images accompagnées d'un chant religieux, ce qui rend la scène encore plus captivante. Commentaire, une seule personne peut rassembler cette foule, c'est le prophète Mahomet.
5: Et pourtant, lorsqu'on analyse cette vidéo, on remarque des incohérences visuelles.
7: Oui, car la foule est trop compacte et surtout totalement uniforme. En comparant avec d'autres images, comme celles issues des webcams officielles, on distingue des parasols de couleurs, des installations pour guider les pèlerins, mais aussi, sur le mont Arafat, des rochers à flanc de colline sur lesquels aucun visiteur ne s'est risqué. L'utilisation d'un outil de détection d'images artificielles confirme que cette vidéo a été conçue par une IA générative.
5: Pourquoi est-ce qu'il y a autant de fausses images à propos de ce pèlerinage ?
7: Et certains contributeurs se sont même spécialisés dans la création d'images synthétiques autour de la thématique du pèlerinage. On y voit par exemple des hélicoptères parachutant des bouteilles d'eau sur les fidèles ou des camions équipés de brumisateurs géants fendant la foule pour rafraîchir les croyants. Certaines vidéos font mention de l'utilisation d'une IA, d'autres pas du tout.
5: Alors pourquoi donc est-ce qu'il y a autant de fausses images, Olivier, à propos de ce pèlerinage ?
7: Pour plusieurs raisons. D'abord, le pèlerinage concerne les musulmans du monde entier, soit plus de 2 milliards de fidèles. Donc les auteurs savent que ces images créées de toutes pièces trouveront leur public et permettront aussi de monétiser leur audience. Ensuite, le Hajj est un motif de fierté. Reste que si les croyants qui se rendent en Arabie Saoudite peuvent emporter leur téléphone portable, il est fortement déconseillé de filmer les rites et s'afficher sur les réseaux et considérer comme une attitude ostentatoire qui nuit à la sincérité de la démarche religieuse. Donc on pourrait penser que ces images artificielles viennent peut-être combler un vide, mais sur X, de nombreux contributeurs musulmans ont immédiatement condamné l'utilisation de vidéos générées par IA, parlant, je cite, de mensonges et de tromperies à l'égard du public et appelant chacun à ne pas partager ces vidéos et à vérifier l'authenticité des publications.
5: Olivier Four pour Les Dessous de l'Infox en version chronique, en version émission, ce sera à partir de 17h30 TU sur RFI. La radio du monde mobilisée aussi pour le dernier match de football que tout le monde attend avant la Coupe du Monde, évidemment. La finale de la Ligue des Champions, ce sera demain à Budapest entre le Paris Saint-Germain et Arsenal. Le PSG qui vise un deuxième sacre face aux Gunners qui, eux, espèrent décrocher un tout premier titre 20 ans après la finale perdue contre Barcelone. Les supporters du club londonien veulent y croire. Reportage à Londres de Sarah Meney.
8: Sonne pour Belletti. Et but ! C'est fait ! Le Barça, champion d'Europe !
9: Stade de France, 17 mai 2006. Les larmes sur les visages des Gunners. Pendant deux décennies, cette finale perdue restera le fantôme d'Arsenal, une cicatrice jamais vraiment refermée. Bernie Rose y était, et si à l'époque on lui avait dit qu'il aurait fallu attendre 20 ans pour revoir son club en finale de Ligue des Champions. Il n'y aurait pas cru.
10: J'ai l'impression que ça fait une éternité. Nous avions tous le sentiment et l'espoir que c'était le début d'une nouvelle ère pour Arsenal. Et même si nous avons atteint les quarts de finale entre-temps, nous n'avons jamais vraiment réussi à concrétiser cela en remportant la compétition. On a donc l'impression qu'il s'est écoulé un temps fou entre ces deux finales. Et l'impatience à l'approche de Budapest est vraiment extraordinaire.
9: Il aura fallu 20 ans, 20 ans de reconstruction, un changement de stade, des doutes, des moqueries même, 20 ans d'exil loin des sommets européens. Pour toute une génération de supporters, on a appris à raconter la gloire d'Arsenal en noir et blanc, mais ça c'était avant. Avant l'arrivée d'un homme qui aura su réapprendre à Arsenal à gagner et qui aura su redéfinir l'ADN du club. Cet homme, c'est l'entraîneur Mikel Arteta. Au Georges, ce pub du nord de Londres, ce sont deux époques qui se côtoient chaque week-end. Ceux qui ont connu les sommets européens transmettent le flambeau à ceux qui étaient trop jeunes pour le voir. Pierre-Antoine fait partie de cette jeune génération de supporters. En 2006, il a 10 ans.
11: 20 ans, ouais, 20 ans que j'attends ça, mais vraiment j'attends ça depuis toute ma vie parce que les Invincibles, c'est ce qui m'a mis dans le football, mais je suis trop petit. 2004, j'étais trop petit pour. Je suis trop jeune à cette époque-là pour comprendre ce qui se passe. Tout ça, c'est trop lointain, mais ça, c'est suffisamment là pour m'ancrer avec mon père qui me ramène un maillot d'Arsenal d'un voyage à Londres. Maintenant, on peut vivre un truc ensemble. C'est juste, ça me donne la chair de poule rien que d'en parler. Mais là, pour moi, quoi qu'il arrive, déjà, c'est déjà une super saison.
9: Plus tard, les maillots rouges et blancs envahissent à nouveau les tribunes d'une finale de Ligue des Champions pour effacer les fantômes de 2006 et faire entrer une nouvelle génération de Gunners dans l'histoire. Sarah Menei, Londres, RFI.
5: Voilà, Arsenal face au Paris Saint-Germain. Le coup d'envoi, ce sera demain à 16h en temps universel. Émission spéciale hein, au cours de ce match sur RFI avec les journalistes du service sport en studio et nos reporters à Budapest, à Paris et à Londres.
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5: h30 en temps universel. 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L'actualité africaine avec vous, Paul Lonsin-Spinelli. À la une, le chef de l'OMS attendu en Ituri aujourd'hui.
15: Et dans l'est de la RDC, c'est l'épicentre de l'épidémie actuelle d'Ebola. Pour freiner sa propagation, l'Ouganda a fermé sa frontière avec son voisin, ce qui fait grincer des dents les milieux d'affaires qui craignent des perturbations logistiques et des retards pour les marchandises. Une figure incontournable de la vie politique sénégalaise fête ses 100 ans aujourd'hui. Abdoulaye Wade était arrivé à la tête de l'État en 2000 avant d'en partir en 2012. Le Togo confronte à la menace d'une crise d'insécurité alimentaire aiguë. La région des savanes dans l'extrême nord est particulièrement concernée. Et puis elle rayonne sur toute la planète et s'apprête à faire vibrer le Stade de France 3 soirs de suite. Aya Nakamura y présentera son nouvel album Destiné. Pour le chef de l'Organisation mondiale de la santé, fermer les frontières n'est pas la solution miracle pour venir à bout d'Ebola. Déclaration donc de Tedros Ghebreyesus, arrivé en RDC. Hier, il est attendu à Bunia, en Ituri, épicentre de l'épidémie. Aujourd'hui, la province est à la frontière avec l'Ouganda qui a annoncé hier de nouvelles restrictions frontalières. Justement, Kampala assure vouloir maintenir les échanges commerciaux, mais sous strict contrôle sanitaire. De quoi provoquer l'inquiétude des industriels et des transporteurs, Christina Okello.
16: Selon l'Association des industriels ougandais, les exportations vers le Congo représentent plus de 2 milliards de dollars par an. Son directeur exécutif, Ezra Muhumuza, redoute déjà d'importantes perturbations pour le transport frontalier, même si les marchandises peuvent continuer à circuler.
17: Quel est le plan pour garantir la sécurité des camions et des marchandises en transit? Nous attendons des deux gouvernements qu'ils se parlent et créent ce que nous appelons des zones sécurisées, où les chauffeurs pourraient stationner jusqu'à ce que la situation se normalise. Car aujourd'hui, on ne peut pas simplement laisser les camions sur place avec des produits périssables. Ils risquent d'être incendiés ou vandalisés.
9: Pour certains industriels, ce nouveau choc intervient après plusieurs semaines déjà marquées par les tensions au Moyen-Orient. Du côté du gouvernement ougandais, toutefois, ces restrictions sont nécessaires pour lutter contre Ebola, c'est ce qu'explique David Bharati, ministre des Transports.
18: Les camions continuent de circuler, mais il ne doit pas y avoir d'attroupement. Les chauffeurs seront contrôlés et devront respecter des mesures sanitaires strictes. Les transporteurs eux-mêmes doivent aussi prendre des précautions. S'ils transportent des produits périssables, pourquoi ne pas attendre quelques jours que la situation se stabilise? Ces restrictions ne sont pas prises de mauvaise foi. Qu'est-ce qui est le plus important? Faire du commerce ou sauver des vies?
9: Les autorités ougandaises assurent que ces mesures resteront en place aussi longtemps qu'elles jugeront la situation sanitaire préoccupante.
15: Christina Okello, près d'un mois après l'enlèvement à Bamako de Maître Muntaga Tall par des hommes armés et encagoulés, l'avocat est toujours détenu en dehors de tout cadre légal dans une prison secrète de la sécurité d'État. La conférence internationale des barreaux qui regroupe l'ordre des avocats de 42 pays à travers le

0: Monde demande aux autorités maliennes de transition de faire toute la lumière sur l'enlèvement de leurs confrères et de respecter le droit. Maître Xavier Jean Keïta est secrétaire général adjoint de la CIB.
1: Il n'est pas normal dans un état de droit qu'un avocat puisse être enlevé par des hommes encagoulés, que sa famille soit brutalisée et que cet homme disparaisse sans que l'on sache où il est détenu, sans qu'il ne lui soit reproché un quelconque agissement et sans qu'on ait preuve qu'il y a une autorité judiciaire chargée d'une procédure. Il est avocat. Il devrait avoir accès à l'institution qui est le barreau. Or, à ce jour, l'institution ni le bâtonnier, à notre connaissance, n'ont pu être en contact avec Maître Tal. Et on s'adresse aux autorités. C'est elles qui ont la maîtrise de la force. Nous exigeons que toute la lumière soit immédiatement faite sur le sort de Maître Montagatal et de son fils, leur libération immédiate ou au moins leur présentation immédiate devant une autorité judiciaire. Nous demandons qu'ils puissent avoir accès à leur famille, à leur avocat librement choisi. Les autorités maliennes sont gardiennes de l'état de droit.
0: Un propos recueilli par David Baché au Burkina Faso après l'interpellation il y a quelques jours du guide religieux des musulmans sunnites, l'imam Mohamed Ishaq Kindo. La grande mosquée de ce mouvement à Ouagadougou a été fermée hier sur ordre des autorités et ce jusqu'à nouvel ordre. Le gouverneur de la région de Dadiogo qui englobe la capitale évoque des risques de troubles à l'ordre public. L'imam avait critiqué l'adoption d'un projet de loi encadrant les pratiques religieuses et depuis son arrestation, ses partisans manifeste pour demander sa libération. Des dizaines d'entre eux ont à leur tour été interpellés mardi. 14 ans après avoir quitté le pouvoir au Sénégal, Abdoulaye Wade souffle aujourd'hui ses 100 bougies. Né le 29 mai 1926, cet avocat de formation avait fondé le Parti démocratique sénégalais, puis il avait été élu président en battant Abdou Diouf en 2000. C'était la première alternance politique dans son pays. Abdoulaye Wade dirigera donc le Sénégal pendant 12 ans avant d'être lui-même battu par Macky Sall. Nafissa Atou Diallo est secrétaire nationale à la communication du PDS. Elle se souvient des qualités humaines d'Abdoulaye Wade.
2: Il est d'une grande générosité intellectuelle. C'est quelqu'un qui prend son temps pour nous enseigner, discuter, et un grand démocrate. À plusieurs reprises, il nous est arrivé de n'avoir pas les mêmes opinions sur une question. Il nous dit « Alors, donnez-moi les arguments ». On lui donne les arguments et si on est plus nombreux à lui donner le même argumentaire, il dit « bon, je me soumets ». C'est un intellectuel également qui a une vaste culture générale, un homme très charismatique, mais également un homme politique qui a un parcours exceptionnel. 26 ans d'opposition où il a été arrêté, il a été, je peux dire, quasiment torturé psychologiquement, fait plusieurs fois la prison, mais il a mené sa marche dans la démocratie en rappelant qu'il ne marcherait jamais sur des cadavres pour accéder au pouvoir. Et ça, il nous l'a démontré avec la première alternance démocratique en 2000, le 19 mars 2000.
0: Nafissa Atou Diallo interrogé par Polycarpe Samba. Les trois prochains mois vont être cruciaux pour le Togo, selon le PAM, le Programme Alimentaire Mondial. Plus de 330 000 personnes pourraient souffrir d'insécurité alimentaire aiguë si elles ne reçoivent pas d'aide. C'est l'urgence qui ressort d'un document publié il y a quelques jours. Magali Lagrange, ce sont les zones de l'extrême nord du pays qui risquent d'être le plus touchées et cela s'ajoute à la situation sécuritaire actuelle.
3: La région des savanes est la plus exposée selon le Programme Alimentaire Mondial. Cette zone frontalière du Burkina Faso est confrontée à la menace terroriste et toujours sous état d'urgence sécuritaire. Une situation qui peut parfois perturber l'accès au marché dans les zones frontalières et qui provoque des déplacements de population. Le PAM recense 50 000 réfugiés et plus de 10 000 déplacés internes. Dans le nord du pays, la période de soudure a commencé le mois dernier. Les stocks alimentaires baissent rapidement, explique le PAM, et la présence des réfugiés et déplacés accentue la pression sur les ressources. Le Programme Alimentaire Mondial oriente donc aussi ses opérations vers les communautés d'accueil. L'organisation rappelle par ailleurs les difficultés climatiques auxquelles le pays est confronté, des pluies irrégulières, parfois des inondations et une dégradation des terres qui complique la production agricole. Des facteurs qui s'ajoutent à des prix alimentaires encore élevés selon le PAM, ce qui réduit l'accès à des aliments nutritifs dans les foyers les plus vulnérables. Une étude lancée l'an dernier avec le gouvernement togolais et rendue publique il y a un mois conclut que 50% des familles ne peuvent pas s'offrir un régime nutritif.
0: Magali Lagrange, en Guinée, s'est terminée hier une campagne sans véritable engouement avant les communales et les législatives de dimanche. Des formations politiques historiques comme l'UFDG et le RPG sont absentes après avoir été dissoutes en mars. Partie prenante aux forces vives, elles appellent des

0: formé à boycotter ce scrutin. Les équilibres des océans se fragilisent à mesure que leur température augmente et il y a urgence hein, puisque ces températures ont atteint un niveau record en mars dernier, 21 degrés en moyenne, c'est 0,5 points de plus que la moyenne des deux décennies précédentes. Pour tenter de s'adapter et trouver des financements aux solutions qui existent, un forum sur l'économie bleue se tient jusqu'à ce soir à Monaco. Nathanaël Vitran, les représentants des États insulaires africains ont fait le déplacement pour tenter une fois de plus d'alerter.
1: We have to adapt, but we don't want to perish.
2: Nous devons nous adapter si on ne veut pas mourir. Le décor est planté. Le docteur Arvin Boulel est le ministre de l'agro-industrie, de la pêche et de l'économie bleue de la République de Maurice.
1: As a small island developing state,
3: en tant qu'État insulaire en développement, nous sommes obligés de prendre en compte le réchauffement climatique, alors que nous ne sommes pas responsables. Notre contribution au réchauffement de la planète est minuscule.
2: Sentiment partagé par son homologue et voisin, Wallace Cosgrove, ministre de la pêche et de l'économie bleue des Seychelles.
3: Nous sommes entourés par l'océan. La crise climatique menace notre existence même. C'est pourquoi il est si important pour nous de peser sur les politiques et les décisions prises à l'échelle mondiale.
2: Il est donc urgent d'investir dans l'océan, mais pas n'importe comment, insiste le ministre mauricien.
3: Nous avons besoin de projets durables, rentables, mais aussi des projets approuvés et décidés avec les communautés locales. C'est très important.
2: Des projets, il n'y a pas le choix, qui devront passer davantage par le secteur privé, alors que tout le monde ici constate et déplore l'effondrement des sommes consacrées à l'aide publique au développement. Nathanaël Vitran, Monaco, RFI.
0: Et puis le feu d'artifice musical Aya Nakamura au Stade de France pendant 3 soirs de suite. Ça commence aujourd'hui. La superstar y présentera Destinée, son dernier album. Et surtout, elle confie les premières parties aux jeunes artistes féminines de la scène actuelle. Un programme 100% féminin, 100% nouvelle génération qui plaira aux fans de Chata, de R&B et d'Afropop, Olivier Roger.
4: C'est à la fois un acte de générosité et un acte de transmission. Aya Nakamura veut mettre en valeur la nouvelle génération d'artistes féminines. Elles seront une quinzaine à se partager les premières parties des 3 shows de la star franco-malienne. On pourra découvrir la pop urbaine de la gabonaise Emma.
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4: Ou encore le chata de la guadeloupéenne Mimi Cadès. La lilloise Fee Joke.
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4: Mais aussi Angie, Danden, Merveille ou encore Dio. Des artistes le plus souvent propulsés par les réseaux sociaux, TikTok en tête, et qui rassemblent des communautés de fans de plus en plus importantes, mais qui ont souvent besoin d'un petit coup de pouce pour percer. Aya Nakamura leur en offre l'occasion, et ce, à une époque où les artistes féminines afro-descendantes sont de plus en plus conquérantes sur la scène française, dans le sillage de la Queen Aya Nakamura.

0: Et pas de Lonsin Spinelli pour le journal. Merci beaucoup. 7h42 en temps universel. Les sports avec vous, Antoine Grenier. Du football pour commencer, les pieds en Belgique, mais les oreilles en RDC. Les léopards congolais poursuivent leur préparation au Mondial à Liège en Belgique pendant qu'au pays, les hymnes fleurissent.
1: Pas de passage par Kinshasa en raison des obligations de quarantaine dues à la situation sanitaire dans le pays, mais le peuple congolais accompagne tout de même ces léopards en musique. Les chansons, éléments incontournables des compétitions de foot ces dernières années. On se souvient du célèbre coup du marteau de la CAN en Côte d'Ivoire en 2024. Côté RDC, morceau choisi avec Olga Massangou.
2: Pour accompagner les léopards pendant cette Coupe du Monde, les supporters congolais auront l'embarras de choix tant la discographie dédiée aux 11 nationales l'est élargie. Au premier rang de cette mobilisation, on retrouve incontestablement le groupe d'animation des léopards, véritable poumon des tribunes. Mais au-delà de stade, la tendance actuelle est au lancement des challenges sur les réseaux sociaux comme TikTok ou Facebook. L'artiste Innocent Baloumé, dit Innosbi, s'est d'ailleurs prêté au jeu en lançant un teaser. Un nouveau morceau que Patient, grand amoureux de la bonne musique, valide déjà à 100%.
3: Go 243 est en ce moment la chanson qui prime, même sur les réseaux sociaux, qui pousse les léopards.

0: parce que oui, plusieurs attentes. La première victoire de la RDC à une édition mondiale.
1: Pourtant, si certains attendent impatiemment des nouveaux morceaux pour renouveler la playlist, d'autres préfèrent miser sur des valeurs sûres. C'est le cas de Simon, qui privilégie l'authenticité et l'identité culturelle congolaise, fièrement représentée par l'incontournable morceau « Fimbu » de Félix Oisekwa.
2: Il y a des chansons qui sont là, mais il y en a qui traversent les temps, qui traversent les compétitions. Fimbu, Fimbu, chicote. J'espère que les Léopards vont chicoter à la Coupe du Monde.
1: Olga Massango, Kinshasa, RFI.
3: Pendant ce temps, la Ligue 1 et le barrage d'accession ou de maintien entre Nice et Saint-Etienne qui s'offre une polémique autour du Niçois Ali Abdi.
4: L'international tunisien qui a rejoint les Aigles de Carthage à la veille du match de barrage sans l'autorisation de son club, mais en vertu des lois de la FIFA dont les dates internationales pré-Coupe du Monde ont débuté le 24 mai. De quoi susciter des menaces sur les réseaux sociaux contre le latéral gauche. L'OGC Nice a appelé au respect envers le joueur et Sabri Lamouchi, le sélectionneur tunisien, a tenu à rappeler qu'un compromis avait été trouvé à l'origine. Abdi a en effet disputé la manche aller du barrage le 26 mai avant de rejoindre sa sélection. Barrage retour entre Nice et Saint-Etienne qui aura lieu sans Abdi et à 18h45 temps universel.
3: Un mot aussi Antoine de la CAN U17.
4: Et de la qualification du Sénégal dans une demi-finale face au Maroc. Comme un clin d'œil de l'histoire, les U17 sénégalais s'imposent 7 tirs au but à 6 et affronteront en finale la surprenante Tanzanie qui a dominé l'Égypte 4 tirs au but à 3. Finale de cette CAN U17 qui se disputera mardi prochain.
3: Et puis du basket, on connaît désormais les deux finalistes de la 6e édition de la balle qui se déroule en ce moment même à Kigali.
4: Après les RSSB Tigers, Petro de Luanda remporte sa demi contre l'Al Ahly Benghazi 94-88. L'équipe angolaise, championne en 2024, a toujours atteint au moins les demi-finales et a été 4 fois finaliste de cette Basketball Africa League. Une expérience qui a payé pour le meneur angolais Loukeni Gonsalves qui estime aussi que le championnat angolais a bien aidé le Petro à être performant lors des compétitions continentales.
5: La clé, c'est juste de jouer très dur. On joue beaucoup en Angola et la compétition nationale est rude. C'est très physique, donc on a l'habitude de jouer des matchs comme celui de ce soir. Mais le plus important, c'est de jouer et s'entraîner ensemble en tant qu'équipe, de rester concentré et sur la même page, de suivre le jeu que met en place notre entraîneur et de tout donner pour passer à l'étape suivante. Nous savons tous ce que nous devons faire et ça aide.
4: Loukeni Gonsalves avec Lucie Mouillot. La finale de la balle se jouera dimanche à Kigali.
3: Antoine Grenier pour les sports. C'est devenu un enjeu public en Tunisie, le vieillissement de la population. Les personnes âgées de plus de 60 ans représentent désormais 17% des Tunisiens. C'est une part qui a triplé en 10 ans, ce qui en fait même le pays d'Afrique où ce taux de vieillissement est le plus rapide. La Tunisie essaie donc de s'adapter face à ce défi démographique, autant sur le plan sociétal que sanitaire. C'est un reportage de Lilia Blaise.
6: Dans le parc de Sidi Bou Saïd, en banlieue de Tunis, Samir, 54 ans et entrepreneur, vient profiter de la quiétude pour travailler. Il n'habite plus en Tunisie depuis des années, mais revient une fois par mois pour s'occuper de ses parents. Un devoir, selon lui, dans un pays où les personnes âgées restent souvent au sein des familles jusqu'à la fin de leur vie.
7: Et je dirais que c'est même maintenant un challenge positif. Mon père a 97 ans et demi. Mon challenge, c'est de le faire arriver centenaire. Vous voyez, donc je le prends vraiment maintenant un peu comme un challenge. Hein. Donc je le dorlote.
8: Vous pouvez nous expliquer pourquoi culturellement, c'est pas acceptable pour vous, soit de les remettre à quelqu'un, soit de les mettre dans une structure.
7: Oui, c'est clairement dans la culture des enfants, des accompagner jusqu'au bout, tout comme eux, ils étaient là dans les premières années. Hein. Et puis c'est dans la culture des parents de finir leurs dernières années chez eux, à la maison.
6: Mais Samir a eu du mal à trouver une auxiliaire de vie pour aider ses parents lorsqu'il est absent, car le métier est encore trop peu répandu.
7: C'est pas toujours très évident. J'ai eu la chance de il y a quelques mois de tomber sur une dame extraordinaire qui est maintenant l'auxiliaire de vie de mes parents. Ça m'a beaucoup soulagé, mais on avait fait beaucoup d'essais avant, hein, des essais pas très fructueux. Le vieillissement de la population, il se fait de façon assez accélérée en Tunisie et j'ai ce sentiment-là. Le secteur ne s'est pas mis en adéquation.
6: Le cas de Samir est loin d'être isolé, selon Sonia Amami, présidente de la Société tunisienne de gériatrie. Lors d'un congrès sur la gériatrie mimé à Hammamet, le sujet du vieillissement et de la population tunisienne était au cœur des débats.
9: On a essayé un petit peu de discuter essentiellement lors de notre panel à propos

0: ou les soins à domicile du sujet âgé. Et l'objectif principal, de garder le patient à domicile, entouré de sa famille. Donc là, on s'inspire certes de l'expérience européenne, mais c'est un petit peu notre modèle pour protéger la famille tunisienne.
1: Outre le changement de modèle sociétal, la question des soins est primordiale. Le ministère de la Santé a annoncé en 2025 le lancement d'une spécialité sur 5 ans en gériatrie. Elle devrait débuter à la rentrée prochaine. Lilia Blaise, Tunis et Hammamet, RFI.
2: 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Le continent africain face à un tout autre défi depuis la guerre au Moyen-Orient et le blocage du détroit d'Ormuz. Le risque d'une crise des prix alimentaires dans les prochains mois, c'est la FAO, l'Organisation des Nations Unies pour l'Alimentation et l'Agriculture, qui met en garde. Pourtant, plusieurs grosses entreprises dans le secteur des engrais sont implantées en Afrique. Alors, quelles sont leurs difficultés? Élément de réponse avec Marie-Pierre Olfan.
3: Dans la famille des engrais phosphatés, le continent peut s'enorgueillir d'accueillir le leader mondial, l'OCP, une multinationale basée au Maroc qui approvisionne de nombreux États africains. Michel Sebag, négociant en engrais pour la société Orcom à Genève.
4: L'OCP a une capacité de production de 15 millions de tonnes par an. Bien entendu, ils ne peuvent pas dédier toute leur production et couvrir 100% du marché africain. Mais ils ont plus de 50% de parts de marché, donc ils couvrent largement la demande de tout le continent.
3: Le problème, c'est que les usines de l'Office chérifien des phosphates ont besoin de soufre, un produit devenu rare et cher depuis le début de la guerre au Moyen-Orient.
4: L'OCP a annoncé une réduction de production de 30% pour le deuxième trimestre 2026. On verra ce qu'ils annoncent pour le troisième trimestre. Est-ce que l'OCP va décider de privilégier l'Afrique en disant « bon, je produis moins, mais je maintiens mes volumes sur l'Afrique » ou est-ce qu'elle va les réduire dans la même proportion que sa baisse de production? On verra sa stratégie.
3: Ce qui est certain, c'est que le Sud-Africain Foscor, l'autre producteur du continent, n'a pas la capacité de combler l'éventuel vide laissé par l'OCP. Un autre engrais est produit en quantité sur le continent, il s'agit de l'urée. C'est l'affaire essentiellement du milliardaire nigérian Aliko Dangote. Le groupe qu'il dirige a centré ses exportations à l'international, mais les derniers investissements témoignent d'une évolution de stratégie. Mounir Alim, fondateur d'Africom, une agence d'information spécialisée sur le prix des engrais.
5: Maintenant, pour Dangote, les choses ont changé. Dangote a commencé une stratégie aujourd'hui éthiopienne. Ils avancent dans son projet de production de 3 millions de tonnes d'urée en Éthiopie. Et en parallèle, il a commencé à fournir l'Éthiopie en urée. Bon, jusqu'à aujourd'hui, il a fourni plus que 350 000 tonnes.
3: Quelle que soit la quantité d'engrais que les producteurs africains exporteront cette année vers des pays du continent, les États doivent composer aujourd'hui avec une limite, celle des prix qui ont flambé. Mounir Alim.
5: C'est vraiment les prix qui vont juger. Ils peuvent acheter de l'OCP, ils peuvent acheter de Dangote, ils peuvent acheter des Russes, ils peuvent acheter de la Chine, le sulfate d'amo pour un produit qu'ils peuvent remplacer l'urée avec. Le produit est disponible. C'est pas question de disponibilité de produit, c'est question de prix.
3: Question de prix, mais pas que. L'autre difficulté des États du continent reste leur capacité à anticiper leurs achats d'engrais.
2: Le dossier Afrique Éco signé Marie-Pierre Olfan. Il est presque 10h ici à Paris.

0: Elle chante en anglais et pourtant c'est une star suédoise. C'est notre choix musical ce vendredi. Bonjour Sophie Torlotin.
1: Bonjour Clotilde, bonjour à tous.
0: Vous nous parlez ce matin de The After Party, c'est le nouvel album de Lee Kelly.
1: Oui, After Party comme ce moment après la fête, après le dance floor. Les titres donnent pourtant envie de bouger, comme on a pu l'entendre hein, sur ce premier extrait, Not Gonna Cry. Mais cela dit, sans commune mesure hein, ces titres avec le hit qui a propulsé il y a 15 ans la chanteuse au top des classements. Un titre que l'on peut toujours entendre en soirée, qui a été utilisé dans nombre de films et de publicités dans le monde. Vous connaissez Clotilde.
0: Oui, très bien.
1: Ce titre, c'est I Follow Rivers.

0: Alors ce titre, hein, c'est le remix en fait d'une chanson de Lee Kelly tirée de son deuxième album. Il est resté 125 semaines dans les hit parades en Europe.
1: Alors en 15 ans, la chanteuse suédoise a tracé sa route jusqu'à ce sixième album studio, donc The After Party. Toujours dansant, mais quand même un peu plus sombre.
0: Oui, alors il ne faut pas se fier à l'ambiance entraînante et lumineuse de son électropop, voire même, on peut parler de pop orchestral. Elle a enregistré les 9 titres de The After Party dans les studios d'ABBA à Stockholm, avec un orchestre de 17 musiciens. Les paroles font état d'une crise existentielle, sans doute liée au passage d'un cap. Lee Kelly vient de fêter ses 40 ans. Elle était enceinte de son deuxième enfant, alors que Los Angeles, la ville où elle s'est installée, était cernée par les flammes. Si elle a intitulé son album ainsi, c'est parce que entre les guerres et le dérèglement climatique, elle a le sentiment qu'on vit tous dans une grande fin de soirée un peu chaotique, comme s'il n'y avait pas de lendemain. C'est donc en fait un lendemain de fête désabusé que nous convie Lee Kelly, comme sur cette ballade Famous Last Words. 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

0: Alors, Clotilde, il ne faut pas se fier non plus forcément au titre des chansons. Euphoria, Happy Now ou So Happy I Could Die, qui évoquent le bonheur, voire l'allégresse, mais décrivent plutôt cet état mélancolique ou cotonneux d'aube qui se lève après une dernière soirée.
1: Alors, The After Party est sorti début mai. Ellie Kelly, elle a déjà entamé sa tournée mondiale.
0: Eh oui, elle est passée déjà au Coachella, le festival californien. Elle s'est produite à Rio de Janeiro, au Brésil. Et on l'attend en juin à Londres, Prague, Athènes, Roskilde au Danemark. Et puis le 27 août prochain à Rock en Seine à Paris.
1: Et donc en attendant, on écoute un dernier album, Lucky Again.
0: Qu'elle dit avoir imaginé comme un samsara, cette roue bouddhiste du destin. Elle s'interroge sur le grand cycle de la vie et vous allez l'entendre en y samplant les quatre saisons de Vivaldi.
1: Merci Sophie Torlotin.

0: pour la fin de ce RFI matin. Merci à Christophe Pernet qui était à la réalisation. Dans des minutes sur RFI, ce sera Appel sur l'actualité. Bonjour Juan Gomez.
1: Bonjour Clotilde Dumais, bonjour à toutes et à tous.
0: Et avec au programme
1: ce matin, comme tous les jours, nous commencerons évidemment avec les questions sur l'actualité. Ce matin, on nous interpelle sur l'ancienne première dame du Gabon, Sylvia Bongo, et son fils Nourdine, placés sous notice rouge d'Interpol. On vous expliquera comment le Maroc est devenu la première puissance industrielle du continent africain, détrônant l'Afrique du Sud. Des questions également sur l'éventualité, je dis bien l'éventualité, d'un accord entre les États-Unis et l'Iran. Voilà donc un aperçu de la prochaine demi-heure. Clotilde, bonne journée.
0: Et bonne émission à vous.
1: Merci, vous revenez demain, évidemment. Dans 30 secondes, le journal.
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1: Il est 10h à Paris, 8h en temps universel. Merci d'être avec nous. RFI vous informe et vous donne la parole dans 10 minutes. Vos questions sur l'actualité, dans 30 minutes, la dernière édition d'Afrique Matin, suivie comme tous les vendredis de votre libre antenne. Mais d'abord, le journal international, et c'est avec vous Gaëtan Plenet. Bonjour.
4: Bonjour Juan, bonjour à tous. Dès le début de cette édition, on va revenir sur cette annonce hier du Premier ministre israélien Benjamin Netanyahou. Il ordonne à son armée d'occuper 70% de la bande de Gaza. On est à Jérusalem dans un instant. On parle aussi de cet incident ce matin en Roumanie, et il fait beaucoup de bruit. Un drone imputé à la Russie s'est écrasé sur un immeuble d'habitation et depuis, concert de condamnations internationales. Peter Madiar à Bruxelles aujourd'hui, le Premier ministre hongrois part à la pêche aux fonds européens gelés sous son prédécesseur Viktor Orban. Et puis il fête son 100e anniversaire. Abdoulaye Ouad, l'ex-président sénégalais, une vie politique hors norme. On y revient à la fin de cette édition. Des responsables militaires israéliens et libanais doivent se rencontrer aujourd'hui à Washington avant une nouvelle session de négociations mardi et mercredi. Des discussions qui ne suffisent pas à masquer la réalité des choses. Le cessez-le-feu conclu mi-avril est toujours loin, très loin d'être respecté. 17 morts hier au Liban après de nouvelles frappes israéliennes dans le sud du pays, mais aussi près de Beyrouth. L'État hébreu a dit désormais considérer comme une zone de combat le territoire au sud du fleuve Zarani, à quelques dizaines de kilomètres de sa frontière. Autre trêve censée être encore en vigueur, c'est la Gaza. Mais là encore, c'est très discutable alors que plusieurs assassinats ciblés ont eu lieu ces derniers jours contre des responsables du Hamas, avec également des victimes civiles. Frédéric Misselin, vous êtes notre envoyé spécial permanent à Jérusalem. Nouvelle étape, hier, le Premier ministre israélien ordonne désormais à son armée de contrôler encore plus de territoire dans l'enclave palestinienne.
5: Oui, Gaëtan, Benjamin Netanyahou affiche publiquement des objectifs chiffrés en totale contradiction avec l'accord de cessez-le-feu. Il précise, je cite, « Nous contrôlons entièrement 60% de la bande de Gaza et ma directive est d'arriver à 70%. » Lorsque le Hamas et Israël se sont mis d'accord sur une trêve en octobre 2025 sous pression des États-Unis, l'armée israélienne occupait militairement 53% de l'enclave palestinienne. Le reste du territoire était sous contrôle du mouvement islamiste armée. La délimitation entre les deux parties est formalisée par une ligne jaune. Cette ligne a depuis bougé vers l'ouest. Elle est devenue orange sur les cartes militaires. Les Israéliens occupent davantage de territoire et les Palestiniens survivent dans un espace qui se réduit de plus en plus. La phase 2 du plan de paix est toujours bloquée. Elle prévoit le désarmement du Hamas et le retrait progressif de l'armée israélienne de la bande de Gaza. Les déclarations de Benjamin Netanyahou ne vont pas du tout dans ce sens.
4: Merci Frédéric Misselin, en direct de Jérusalem. Pour ce qui est de l'Iran, un protocole d'accord serait sur la table avec les États-Unis, croit savoir la presse américaine. Cela dit, rien d'officiel, rien de signé, et ce n'est d'ailleurs pas la première fois ces derniers jours qu'un accord est dit proche. Ça intervient en plus à

après de nouvelles frappes entre les deux camps dans la nuit de mercredi à jeudi, et ce malgré, là aussi, le cessez-le-feu trouvé le 8 avril dernier. Véritable concert de condamnations internationales ce matin après cette accusation de la Roumanie. Elle affirme qu'un drone russe s'est écrasé sur un immeuble d'habitation à Galati, non loin de la frontière avec l'Ukraine. Deux personnes ont été blessées. C'est une grave et irresponsable escalade, dénonce Bucarest. Irresponsable, c'est aussi ce que déplore le chef de la diplomatie française, Jean-Noël Barrot, quand le patron de l'OTAN, Marc Rutte, dit exprimer la solidarité absolue de l'Alliance transatlantique avec la Roumanie, l'un de ses États membres. La Roumanie qui annonce également convoquer l'ambassadeur de Russie, mais également un conseil de défense, a priori, dans la journée. Le Premier ministre hongrois y voit les négociations les plus importantes de ces dernières années pour son pays, celles qu'il va lui-même mener à Bruxelles tout à l'heure. Un petit peu plus d'un mois après son élection, Péter Madiar doit rencontrer la présidente de la Commission européenne, Ursula von der Leyen, et il espère bien ne pas repartir les mains vides, mais les bras chargés de plus de 17 milliards d'euros de fonds européens qui ont été gelés sous son prédécesseur, Viktor Orban, dont la relation avec l'UE était, on le sait, pour le moins compliquée. Ce chapitre Orban est terminé, mais ça a laissé quelques traces, quand même quelques

0: presse pourtant pour la NASA qui s'est lancée dans une course contre la Chine pour poser à nouveau le pied en premier sur la Lune. Les États-Unis visent aujourd'hui 2028, mais ce calendrier semble bien optimiste et de plus en plus compromis.
1: Le gros boom de Simon Rosé.
2: Des milliers de musulmans ont commencé à quitter la Mecque en Arabie Saoudite.
1: C'est la fin du Hajj, l'un des plus grands rassemblements religieux au monde. Plus de 1 700 000 fidèles venus de 165 pays y ont participé cette année. Et un grand pèlerinage sans incident majeur. Et puis la journée sera-t-elle aussi folle aujourd'hui qu'hier?
2: Ça me fait tourner la tête.
1: Exactement, à la porte d'Auteuil, à Paris, on parle tennis et tournoi du Grand Chelem de Roland-Garros. Novak Djokovic rencontre cet après-midi le jeune Brésilien João Fonseca, le Serbe triple vainqueur de Roland-Garros, d'autant plus scruté depuis l'élimination surprise du numéro 1 mondial, Yannick Sinner, hier, qui avait pourtant un boulevard devant lui avec le forfait de Carlos Alcaraz. Moïse Kouamé, le tout jeune Français de 17 ans s'est lui qualifié après une sacrée remontada dans la cinquième manche et déjà une performance. Plus jeune joueur a disputé le troisième tour d'un tournoi du Grand Chelem depuis Rafael Nadal à Wimbledon. C'était il y a plus de 20 ans, en 2003.
2: Et on aura l'occasion d'en parler dans une demi-heure. À tout à l'heure. Et tout de suite, la Fabrique du Monde. Guillaume Nodin, vous nous parlez de l'Estonie et du Luxembourg et de ce que l'on appelle une ambassade numérique ou une ambassade de données. C'est quoi exactement?
3: Alors, une ambassade de données, c'est une sorte de coffre-fort numérique réputé inviolable. Elle contient les données les plus sensibles d'un pays stockées dans des serveurs informatiques situés sur le territoire d'un autre pays. C'est ce que l'Estonie a mis en place quelque part au Luxembourg. Le lieu exact est tenu secret. Le média américain en ligne Politico s'intéresse à ce phénomène. Dans l'ambassade numérique d'Estonie, on trouve par exemple les données des services publics du pays, l'état civil des citoyens, le cadastre, les registres de propriété foncière, les données du système de retraite et d'autres données dont on n'a évidemment pas connaissance pour des raisons de sécurité.
2: Quel est l'objectif?
3: L'objectif, c'est de mettre les données à l'abri de sabotage, de cyberattaques. C'est déjà arrivé en 2007. Le Parlement estonien avait été perturbé, de même que le système bancaire et des journaux. Ces cyberattaques s'étaient produites à la suite de désaccords avec la Russie sur des monuments datant de l'ère soviétique, c'est-à-dire avant l'indépendance estonienne. Le système est conçu de telle façon que les données ne peuvent être effacées à distance, même sous la menace d'une arme. L'objectif est aussi de pouvoir continuer à opérer de l'étranger en cas d'invasion par le voisin russe, à laquelle s'attendent et se préparent les pays baltes militairement, mais aussi donc numériquement.
2: C'est un phénomène et un marché qui se développe.
3: Oui, Monaco a aussi ouvert une ambassade du même type au Luxembourg, mais également d'autres qui ne veulent pas trop en dire pour des raisons de sécurité. Là encore, l'Ukraine y pense depuis l'invasion russe en 2002 et on discute avec plusieurs pays, car c'est désormais un marché. Singapour cherche à ouvrir une infrastructure du même type en Inde, qui a annoncé cette année qu'elle travaille cette année à l'installation d'une ambassade de ce genre aux Émirats Arabes Unis. L'Arabie Saoudite a annoncé qu'elle souhaitait devenir un hub mondial d'ambassade numérique. Bahreïn a fait voter une loi pour que l'accès aux données stockées sur ses serveurs puisse être régi par le droit d'un pays étranger. Les événements dans le Golfe pourraient évidemment rebattre les cartes.
2: Alors ça soulève de nombreuses questions techniques, mais l'enjeu, Guillaume, il est largement politique et diplomatique.
3: Oui, pour l'instant, les moyens techniques sont essentiellement américains, avec les géants du cloud que sont Amazon, Microsoft et Google. Et la loi américaine spécifie que les données enregistrées sur des serveurs de sociétés américaines, même à l'étranger, doivent être accessibles au gouvernement américain. C'est donc un enjeu de souveraineté et c'est pour cela que l'Europe travaille à un plan de souveraineté numérique. Il s'agit de rattraper l'énorme retard européen sur les semi-conducteurs, l'intelligence artificielle ou les outils logiciels. Aux dernières nouvelles, ce plan doit être présenté le 3 juin, mais il a déjà été repoussé 3 fois sous la pression américaine. L'ambassadeur des États-Unis auprès de l'Union européenne a averti que des règles protectionnistes risqueraient de compromettre l'accord commercial transatlantique.
2: Le monde et notamment les Européens qui cherchent à se prémunir d'attaques numériques. L'idée, vous nous le disiez Guillaume, semble particulièrement importante depuis le début de la guerre en Ukraine. Et ce matin, ce conflit a débordé sur le sol européen, sur le sol de l'OTAN. Un drone russe a fait 2 blessés en Roumanie. Julien Chavanne, qu'est-ce qui s'est passé?
4: Alors, ce drone est entré dans l'espace aérien roumain à 1h52. 4 minutes plus tard, il disparaît des écrans radars et s'écrase sur un immeuble d'habitation à Galati. C'est à quelques kilomètres de l'Ukraine. On compte 2 blessés légers. Le drone, identifié comme russe, aurait parcouru 10 kilomètres dans le ciel roumain. Mais la Roumanie n'était pas la cible. Vous allez entendre le général Gheorghe Maxim. Il est le commandant adjoint du commandement des forces interarmées de Roumanie.

0: tiens à affirmer très clairement ici que la situation est sous contrôle. Nous ne sommes pas confrontés à une attaque contre la Roumanie. Nous subissons les répercussions d'un conflit qui se déroule à proximité immédiate de notre frontière, avec malheureusement des conséquences directes pour la population de la région. Les structures des forces armées roumaines, en collaboration avec d'autres institutions de l'État, surveillent en permanence l'espace aérien et sont prêtes à réagir dès que la situation l'exigera.
1: Alors, ce qu'il faut retenir de cet incident, c'est que l'armée roumaine n'a pas pu abattre ce drone. La fenêtre de tir était de 4 minutes, c'est beaucoup trop court. Et puis, l'abattre aurait aussi pu être plus risqué, a indiqué le président roumain. C'est inquiétant, Anne, car ça va se reproduire. Des drones russes sont entrés dans l'espace aérien roumain à 28 reprises depuis le début de la guerre, selon les chiffres fournis par Bucarest.
2: Alors là, pour celui-là, c'est donc un drone russe, mais Moscou n'aurait pas visé volontairement la Roumanie, c'est ça?
1: Oui, les autorités roumaines sont très claires là-dessus. L'enquête est en cours, mais il pourrait s'agir d'un brouillage, c'est une hypothèse. Les Russes, comme les Ukrainiens, utilisent des brouilleurs pour dérouter les drones ennemis. C'est possiblement ce qu'il s'est passé d'ailleurs en Lettonie mi-mai. Selon les Européens, la Russie a fait dévier volontairement de leur trajectoire des drones ukrainiens qui sont donc pour viser la Lettonie. Même scénario en Estonie où cette fois un chasseur de l'OTAN a abattu un drone ukrainien.
2: Est-ce qu'on peut parler d'escalade?
1: Ce sont en tout cas les mots employés par le président roumain Nicos Jordan. Bucarest a convoqué l'ambassadeur russe et réclame une réponse forte de l'Union européenne. L'OTAN, il faut le rappeler, dont la Roumanie est membre, la France, l'Allemagne condamnent, je cite, l'irresponsabilité de Moscou. La Russie a franchi une nouvelle ligne rouge, a réagi la présidente de la Commission européenne, Ursula von der Leyen, qui promet un nouveau paquet de sanctions. Écoutez ce qu'a dit ce matin Olaf Gill, il est l'un des porte-parole de la Commission européenne.
3: Nous considérons cet acte comme extrêmement grave et comme une nouvelle agression inacceptable de la part de la Russie. Nous exprimons notre pleine solidarité avec la Roumanie et son peuple.
2: Ces incursions de drones ne sont pas nouvelles. L'Union européenne a même déjà un plan, Julien, c'est le fameux mur anti-drone. Où est-ce qu'on en est?
1: Eh bien, bonne question. Ce plan date quand même d'octobre 2025, mais depuis, on n'a pas vraiment d'informations sur sa mise en place. Ursula von der Leyen n'emploie même pas l'expression un mur anti-drone dans son tweet de réaction ce matin. L'Union européenne a fixé le lancement de ce système de défense en 2027. En attendant, la réalité, c'est que le flanc est de l'Union européenne est une victime collatérale de la guerre en Ukraine, sans avoir les moyens de repousser tous les drones.
2: Voilà, donc l'indignation concernant la Russie ce matin, la Russie qui est soutenue dans cette guerre par la Biélorussie, et ce lien était l'objet d'une visite à Kiev de l'opposante biélorusse Svetlana Tikhanovskaya cette semaine. Elle est maintenant à La Haye, d'où elle s'est entretenue avec Sofia Katsenkova.
4: Nous savons que La Haye est l'un des lieux clés de la justice internationale et des débats sur la lutte contre l'impunité. Depuis 2020, nous avons rassemblé des preuves des crimes commis par Alexandre Loukachenko et son régime, notamment contre le peuple biélorusse, et cela grâce à la Lituanie et à sa saisine de la Cour pénale internationale. Une enquête a désormais été ouverte contre Loukachenko pour ses crimes. L'objectif de cette visite est donc de poursuivre les discussions sur les prisonniers politiques, les crimes contre l'humanité, les répressions transnationales, ainsi que les menaces plus générales pour la sécurité émanant des régimes autoritaires. C'est donc une bonne occasion de montrer, au nom de la justice européenne, que nous devons éviter de laisser les dictateurs se sentir tout-puissants, que nous devons utiliser tous les mécanismes possibles pour traduire les auteurs des crimes en justice. Car j'ai parfois l'impression que les personnes qui se battent pour la justice perdent peut-être confiance dans les institutions. Et nous devons montrer que non, montrer que la justice fonctionne.
5: Avant La Haye, vous étiez à Kiev ce lundi au lendemain de frappes russes très lourdes sur la capitale. Pourquoi teniez-vous tant à être sur place?
4: Ce voyage était très important, avant tout car l'avenir de la Biélorussie et celui de l'Ukraine sont étroitement liés. Aujourd'hui, l'Ukraine ne se défend pas seulement elle-même, mais défend aussi le principe plus large selon lequel les pays ont droit à la souveraineté et à l'indépendance. Et cela est tout aussi crucial pour la Biélorussie. On constate en Ukraine une prise de conscience croissante du fait qu'une Biélorussie démocratique est essentielle à la stabilité et à la sécurité régionale à long terme. Et pour les Biélorusses, il est important que les Ukrainiens continuent à faire la distinction entre la société biélorusse et le régime de Loukachenko, qui a rendu le pays complice de l'agression russe. J'ai rencontré le président Zelensky, le ministre des Affaires étrangères, Andrei Sibilia. J'ai rencontré des organisations qui travaillent sur l'échange de prisonniers de guerre, ainsi que des Biélorusses de la diaspora vivant là-bas avec des volontaires militaires qui combattent aux côtés de l'Ukraine. Et nous sommes convenus d'institutionnaliser notre travail, notre coopération entre les forces démocratiques et les dirigeants ukrainiens. Un ambassadeur itinérant a été nommé par le ministère pour intensifier cette coopération. J'ai reçu un message très clair selon lequel l'Ukraine ne reconnaît pas Loukachenko comme un dirigeant légitime.
5: Le président français Emmanuel Macron s'est justement entretenu avec Alexandre Loukachenko il y a quelques jours. Est-il judicieux pour les dirigeants de l'UE de continuer à dialoguer avec lui ?
4: Écoutez, si des contacts à n'importe quel niveau sont utilisés pour obtenir la libération de prisonniers politiques, pour réduire les risques d'escalade ou pour faire connaître les limites à ne pas franchir, cela peut se justifier. Car vous savez, cet appel téléphonique du président Macron ne visait pas à légitimer Loukachenko. Il s'agissait d'un avertissement indiquant que Loukachenko en subirait les conséquences s'il s'impliquait davantage dans l'agression contre l'Ukraine. Mais d'une manière générale, l'Europe doit rester très attachée à ses principes. Loukachenko ne devrait pas bénéficier d'une légitimité politique ni d'un retour à la normale tant que la répression se poursuit, que la Biélorussie reste impliquée dans l'agression de la Russie et que plus de 900 prisonniers politiques sont toujours derrière les barreaux. Le danger est que le régime interprète les contacts avec les représentants européens comme une faiblesse ou une forme d'acceptation. Tout dialogue doit donc s'accompagner de pression, de sanctions et de conditions très claires.
5: Mais on observe également un rapprochement entre Minsk et Washington. Alexandre Loukachenko a déclaré qu'il serait prêt à rencontrer le président américain Donald Trump dès qu'un accord majeur entre les deux pays aura été préparé.
4: Là encore, il s'agit d'une démarche humanitaire. Ce n'est pas une démarche politique. Ce n'est pas un processus de légitimation. Nos partenaires américains s'efforcent de faire libérer les prisonniers politiques. Bien sûr, le régime de Loukachenko s'en servira comme argument de communication, en faisant valoir que le président Trump s'adresse à lui. Mais vous savez, le président Trump est très calculateur. Aujourd'hui, vous pouvez être un président très respecté aux yeux de Trump. Demain, vous pouvez être Maduro.
5: L'Union européenne s'interroge en ce moment sur l'opportunité de parler directement à Vladimir Poutine, le président russe, pour tenter de mettre fin à la guerre en Ukraine. Alors que le débat sur la nomination d'un médiateur européen s'intensifie, la chef de la diplomatie européenne, Kaya Kallas, a appelé hier à la prudence face aux manœuvres de Moscou. Que pensez-vous de ces propos ?
6: L'Europe est très forte.
4: L'Europe est très forte. Vous avez simplement oublié à quel point vous êtes fort. Et vous pouvez imposer vos conditions à la table des négociations. Bien sûr, il s'agit de renforcer l'Europe sur le plan militaire. Mais ce qui est important, c'est l'audace de l'Europe, sa volonté de défendre ses valeurs. Car parfois, on pense que les armes décident de tout. Mais des armes sans hommes, prêts à défendre leurs valeurs, n'ont aucun sens. Je vois déjà comment l'Europe est en train de changer. L'Europe a déjà fait bien plus que ce qu'on attendait d'elle. Mais certainement bien moins que ce dont elle est capable.
5: À votre avis, est-ce que l'Europe en fait assez pour la Biélorussie ? Avez-vous l'impression d'avoir été oubliée ?
4: Écoutez, je ne peux pas dire que la Biélorussie est oubliée, mais nous devons mieux faire comprendre l'importance stratégique de la Biélorussie dans notre région. Car parfois, j'entends dire qu'il faut mettre fin à la guerre menée par la Russie contre l'Ukraine, mais il semble que la Biélorussie ne soit pas prise en compte dans cette réflexion. Or, l'Europe a intérêt à aider les Biélorusses à défendre notre pays contre l'occupation russe, car la Biélorussie pourrait devenir un balcon, une plateforme de la Russie vers l'Europe. Vous voyez déjà comment la Biélorussie est utilisée pour des attaques hybrides, non seulement contre l'Ukraine, mais aussi contre l'Europe. Et cela constituera une menace constante pour les pays européens. Donc quand on pense à la Biélorussie, il ne faut pas considérer mon pays uniquement d'un point de vue humanitaire ou de politique intérieure. C'est une question de sécurité régionale. Nous devons changer notre façon de voir la Biélorussie. Nous ne sommes pas l'arrière-cour de la Russie. Nous ne voulons pas être un État satellite de la Russie. Nous voulons être un pays européen. C'est pourquoi nous encourageons aujourd'hui nos partenaires européens à ne pas considérer la Biélorussie comme un pays dirigé par Loukachenko, ni comme une partie intégrante de la Russie, mais comme un peuple prêt à défendre son indépendance et qui s'y emploie déjà.
2: On évoquait la guerre en Ukraine. Une décision du président fait polémique. Il a donné à une unité militaire le nom de l'organisation nationaliste ukrainienne UPA, qui est accusée d'avoir massacré des Polonais pendant la Seconde Guerre mondiale, et ça ne passe pas en Pologne. Le président dit son indignation ce matin. Il souhaite que Varsovie retire à Volodymyr Zelensky la plus haute distinction du pays dont il avait été décoré. Réaction aussi du Premier ministre Donald Tusk. Il estime, lui, que la décision de Volodymyr Zelensky est inquiétante pour les relations entre les deux pays. La Pologne, où le ministère de la Santé a octroyé à l'Institut militaire de médecine l'équivalent de 7 700 000 euros de subvention pour une formation en médecine tactique, sans appel d'offres, nous dit le journal Wyborcza. Les trois quarts des participants suivront uniquement la formation en ligne. Aucun ne recevra de certificat reconnu par l'OTAN. L'Institut estime, nous dit le journal, qu'un tel certificat est inutile en temps de guerre. Alors que la crise du logement étouffe les familles grecques, nous dit de son côté le journal Tanea, le Fonds monétaire international choisit une fois de plus d'afficher son visage punitif habituel en proposant une recette choc qui rappelle les heures les plus sombres des mémorandums et fait totalement abstraction de la réalité du pays. Il est proposé d'identifier les appartements vides en recoupant les données de consommation d'électricité et d'eau, en mettant en place un mécanisme de contrôle, proposé aussi de réduire la durée légale minimale des contrats de location, mesure qui limite la sécurité des locataires, et puis de supprimer l'exonération de taxes pour les logements neufs, ce qui affecterait directement la construction. Ce que Tanea résume par la philosophie du bâton qui risque de déstabiliser complètement le marché immobilier. En Hongrie, c'est la visite à Bruxelles du nouveau Premier ministre Péter Madiar qui fait la une et la nécessité d'avancer sur la question des fonds européens, dit Nep Sava. Alors que même en ayant quitté le pouvoir, le parti ultra-conservateur Fidesz continue de chercher à influencer les médias, comme Nep Sava justement. Le journal raconte par exemple avoir refusé certaines publicités qualifiées d'odieuses et à chaque fois, ce refus s'est traduit par une menace existentielle. Le quotidien hongrois, récemment racheté par un groupe lié au Fidesz, dit qu'on cherche même à l'exécuter, explique avoir accumulé d'importantes dettes envers l'imprimerie et la société de distribution. Des négociations étaient en cours. Mais après l'annonce des résultats des dernières législatives perdues par le Fidesz, eh bien l'entreprise a changé de ton et lancé un ultimatum impossible à tenir.
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2: On vous emmène en Autriche maintenant à la rencontre de femmes qui misent sur l'entraide pour permettre aux immigrés de mieux vivre dans le pays, de ne pas rester à l'écart. Elles ont créé l'association Nachbarinnen, ça veut dire voisines au pluriel. L'idée, c'est d'aller proposer de l'aide à celles qui en ont besoin plutôt que de laisser les immigrés se débattre avec des démarches parfois compliquées. Reportage Isorias.
8: Fatima Keblaoui est l'une des 10 assistantes sociales mobiles de l'association Nachbarinnen. D'origine syrienne, elle se déplace chez les familles qu'elle aide. Aujourd'hui, elle visite Chérine, syrienne comme elle, qui vit seule avec ses 3 enfants. Aide dans les difficultés du quotidien, administratives et personnelles, mais aussi pour apprendre l'allemand ou chercher un travail. L'éventail de Nachbarinnen est très large. Aujourd'hui, Fatima et Chérine discutent des enfants, en particulier du petit dernier, Abbas, 8 ans.
9: On va parler de ce qui s'est passé aujourd'hui à l'école. D'accord, Abbas ? À l'école, tu dois être sage. Quand tu es à la maison, tu peux taquiner tes frères et sœurs, mais pas à l'école, parce qu'ils pensent que c'est du harcèlement. Ce n'est pas bien. Tu me donnes ta parole ?
10: Oui, je serai sage.
9: Bien, on va pas causer de soucis à maman, elle en a déjà assez.
8: Chérine a en effet des années difficiles derrière elle. Arrivée en Autriche en 2015, son mari, plus âgé qu'elle, l'a enfermée chez eux, nous raconte-t-elle, l'empêchait d'avoir des amis, un travail. Elle a trouvé la force de divorcer en 2018, mais s'est alors retrouvée seule avec ses enfants. Être accompagnée aujourd'hui par Nachbarinnen représente beaucoup pour elle. Tu veux pleurer, mais tu n'as personne à qui te confier, nous explique Chérine avec ses mots. Les murs des endroits où j'ai vécu, eux, se souviennent. Ils connaissent mieux que quiconque les souffrances que j'ai endurées, moi et mes enfants. Mais depuis que j'ai rencontré Fatima, il y a eu un changement dans ma vie. Je pense maintenant au travail, à améliorer mon niveau de langue. Ça m'a donné le courage de sortir, de parler, d'apprendre et de travailler. À ses côtés, son fils Abbas acquiesce.
10: Oui, Fatima est très gentille. Elle nous achète des autocollants, par exemple, et nous aide quand nous en avons besoin, car on est seul. seule, sans père.
8: Pour Fatima, qui travaille chez Narbarinen depuis 2 ans, venir de la même culture et aller chez les familles permet de mieux repérer et mieux aborder les situations dangereuses pour les femmes.
9: 70% des familles que je visite sont touchées par la violence. Soit le père est violent envers la mère, soit parfois aussi envers les enfants. Chérine, par exemple, a été victime de violence. Mais toutes ces femmes ont un même problème. Elles sont isolées. Elles ont besoin de quelqu'un qui leur tende la main. Le lien de confiance est le plus important et ça ne vient pas tout de suite. Mais nous avons la même culture, la même mentalité, la même langue. Ce sont des clés. Et sans elles, les familles ne m'accepteraient pas.
8: Depuis sa création en 2013, l'association a aidé plus de 4600 familles. Isorias, Vienne, RFI.
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2: Il est 11h30 en temps universel et dans une demi-heure, ce sera votre journal, Mathis Limano. Et on reviendra sur l'annonce choc hier du Premier ministre israélien.
11: Benjamin Netanyahou qui a donné l'ordre à son armée de s'emparer de nouveaux pans de territoire dans la bande de Gaza. Objectif, occuper 70% de l'enclave, en totale contradiction avec l'accord de cessez-le-feu. RFI sera aussi au siège de Total Energy à Paris. Le groupe pétrolier français réunit cet après-midi ses actionnaires sur fond de réchauffement climatique et de super profits engendrés en pleine guerre au Moyen-Orient, puis des rêves qui se heurtent à un système éducatif délabré en Inde. Des millions d'étudiants ont vu leurs examens annulés pour cause d'erreurs de l'administration. Et puis 3 concerts tout au long du week-end au Stade de France pour son nouvel album destiné à la queen franco-malienne Aya Nakamura, à retrouver dans le journal de midi temps universel.
2: Dans une demi-heure, donc à tout à l'heure.
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2: L'actualité en France, c'est notamment le tennis, le tournoi de Roland-Garros avec un début de compétition assez surprenant. On a déjà pu suivre quelques étapes avec vous, Éric Mamrut. Bonjour.
12: Bonjour Anne, bonjour tout le monde.
2: On va récapituler tout ça. Bon bah d'abord, ça aussi on l'a dit, il fait chaud.
12: Un peu oui, il fait chaud. D'ailleurs la climatisation au niveau de la presse a rendu l'âme aujourd'hui, donc on est logé à la même enseigne ou presque que le public et que les joueurs qui souffrent beaucoup de cette chaleur inhabituelle à cette période de la saison. On a vu plusieurs d'entre eux, des joueurs, bien souffrir, se faire prendre l'attention en plein match, notamment Casper Ruud. Cette image, le Norvégien, ancien finaliste de Roland-Garros, tel un zombie qui erre durant son match et qui s'en est sorti de justesse au premier tour. Et hier, c'est le numéro 1 mondial qui a été victime de ces conditions extrêmes. Yannick Sinner, même si lui, l'Italien, se défend d'avoir souffert de cette chaleur, bon, il a quand même avoué avoir soudainement manqué d'énergie, se sentir tout mou lors de son match face au modeste Argentin Juan Manuel Cerúndolo. Sinner, qui avait beaucoup joué avant ce tournoi, beaucoup gagné, qui, on le sait, est très fragile dans des conditions extrêmes. On l'avait vu à l'Open d'Australie, à Shanghai, beaucoup souffrir. Et tout cela mêlé a produit cette sortie de route totalement inattendue. Anne voit un numéro 1 mondial, immense favori du tournoi, qui est resté sur 30 victoires d'affilée, 5 trophées remportés, sortir aussi vite. Eh bien, ça nous ramène à 2009. Je ne sais pas si vous en rappelez, Rafael Nadal est en pleine gloire, évidemment, en pleine hégémonie, se faire battre en 8e de finale par Robin Söderling, le Suédois. Bon, le choc, c'était le choc hier et on s'en est à peine remis.
2: Oui, c'est ça, complètement inattendu puisque tout le monde pensait que c'était quasiment déjà plié. Et ça n'est pas la seule surprise dans la partie haute du tableau masculin.
12: Et non, c'est ça, parce qu'en fait, Sinner suit d'autres surprises. Les têtes de série sont tombées les unes après les autres. On a eu Dani Medvedev, Taylor Fritz, Valentin Vacheron, Alexander Bublik, quart de finaliste l'an dernier, l'Italien Darderi, un Italien très très bon sur terre battue, le 6e mondial hier soir battu, l'Américain Ben Shelton. Résultat, il ne reste plus que 2 membres du top 10 dans cette moitié du tableau. Le Canadien Félix Auger-Aliassime et l'Italien Coboli. Les autres, bah vous ne les connaissez pas à mon avis, Anne, le Belge Raphaël Collignon, le Portugais Faria, l'Espagnol Landa Luce, oui, évidemment, on va les découvrir. Et parmi eux, eh bien, parmi ces 16 rescapés pour atteindre, opportunité extraordinaire, atteindre une finale du Grand Chelem, figure un petit Français, Moïse Kouamé, bah, il se retrouve là au 3e tour, un peu à la surprise générale. Quoi.
2: Ah bah, un petit génie, grand espoir du tennis français, on ne s'attendait pas vraiment à le voir confirmé aussi rapidement, c'était assez c'est exceptionnel hier.
12: Oui, c'est ça. On le voit venir depuis plus d'un an. Moïse Kouamé, 17 ans, il est déjà en avance. On le sait, sur les temps de passage habituels, 866e début janvier, il entame le tournoi au 318e rang mondial. Il est cornaqué par le néo-retraité Richard Gasquet. Il a passé un tour au Masters 1000 de Miami, félicité par Novak Djokovic. Et puis là, il découvre un tournoi du Grand Chelem. Il découvre Roland Garros. Il a battu Marin Cilic, un ex numéro 3 mondial, bon, qui fait ses 37 ans. Et hier, Vallejo, au bout de son premier match en 5-7, après 5 heures, avec une maturité impressionnante, il a tenu physiquement. Moïse Kouamé, grande maturité, père ivoirien, mère camerounaise, épatant. Bon, le tennis français a trouvé apparemment sa nouvelle idole, mais on n'en est qu'au tout début, il ne faut pas trop s'enflammer, ce n'est que le début.
2: Au moins, il aura fait rêver tout le public hier et c'est déjà pas mal. Éric Mamrut, en direct de Roland-Garros, on vous retrouve évidemment tout au long de la journée pour suivre les matchs de ce vendredi avec Novak Djokovic notamment qui va jouer tout à l'heure.
12: Grotesque face au Brésilien, jeune João Fonseca, lui aussi une autre pépite du tennis mondial.
2: À plus tard, Éric. L'un des faits marquants donc de ces premiers jours du tournoi, c'est l'élimination du numéro 1 mondial Yannick Sinner, très gêné par la température d'hier sur le court à Paris. Et on va revenir maintenant sur les raisons, les conséquences aussi de la chaleur inhabituelle pour la saison qui touche plusieurs pays européens, dont la France. Véronique Rigolet, vous recevez la géographe Magali Reguezazit, ancienne membre du Haut Conseil sur le climat et autrice du livre « Bienvenue en 2055, dans un monde neutre en carbone », publié aux éditions du Seuil.
13: Bonjour Magali Reguezazit.
14: Bienvenue. Bonjour.
13: Bienvenue sur RFI avant de nous projeter en 2055 dans un monde enfin neutre en carbone. On reste un instant dans notre actualité brûlante, hein, celle qu'on vit actuellement, cette vague de chaleur brutale et extrêmement précoce. Il n'y a pas de doute, Magali Reguezazit, c'est bien le réchauffement climatique qui est à l'œuvre et il va falloir s'habituer à ces épisodes caniculaires en plein mois de mai.
14: Il n'y a aucun doute. On sait maintenant depuis plusieurs années que toutes les vagues de chaleur, je dis bien toutes les vagues de chaleur qui sont enregistrées en France et ailleurs dans le monde, sont dopées par le réchauffement climatique. Dopées, ça veut dire quoi? Ça veut dire que dans un monde qui n'était pas réchauffé par l'homme, en gros, il y a à peu près 150 ans, eh bien, ce type de vague de chaleur qu'on connaît aujourd'hui, à la fois du fait de son intensité et de sa précocité, était virtuellement impossible.
13: Et ce n'est que le début, dites-vous, c'est la réponse claire hein, du climat aux émissions de gaz à effet de serre. Comment peut-on s'adapter à un climat de plus en plus brûlant?
14: Alors il y a deux niveaux d'adaptation. Il y a évidemment l'adaptation immédiate, c'est-à-dire qu'on est obligé là de réagir dans l'urgence à ces vagues de chaleur. Et on voit que la précocité pose beaucoup de problèmes, pas seulement en France, hein, mais aussi, je pense, à l'Angleterre, par exemple, parce que justement, nos organismes ne sont pas habitués à cette chaleur et nos calendriers, Roland-Garros en est l'exemple, ne sont pas habitués à ce type d'événement, voilà, qui mettent en péril vraiment la santé des joueurs et au-delà des travailleurs qui sont en extérieur, des enfants parce qu'ils vont à l'école. Donc on a là un ensemble de mesures à prendre, un peu sur le modèle de ce qu'on avait fait en 2003 pour la canicule, finalement, malheureusement, la catastrophe a conduit quand même à renforcer nos dispositifs pour que pendant ces pics de chaleur, par exemple dans les EHPAD, dans les hôpitaux, dans les endroits qui reçoivent des personnes fragiles, on soit plus résistant et on accompagne les personnes vulnérables. Mais ça ne suffira pas parce que vous l'avez très bien dit, plus le climat se réchauffe, plus ces événements vont devenir précoces, vont devenir intenses, vont devenir longs et vont devenir fréquents. Ça, c'est une loi de la physique. Et la seule manière d'arrêter ça, c'est de stopper le réchauffement climatique. On ne reviendra pas en arrière, mais on peut le stopper. Et pour le stopper, là encore, c'est une loi de la physique, c'est une loi thermodynamique. Il faut cesser d'ajouter des molécules de CO2 d'origine humaine dans l'atmosphère. Et ça, c'est la décarbonation.
13: Et dans notre adaptation, on est véritablement à la veille d'un changement radical de société dans nos habitudes de vie. Ce sera un bouleversement majeur qu'il faut mettre en œuvre dès maintenant.
14: C'est ça. La difficulté qu'on a, c'est que toutes nos sociétés, notre prospérité, notre bien-être, nos modes de vie, ce qui fait qu'aujourd'hui on peut être protégé à la fois socialement, économiquement et même géopolitiquement, eh bien ça s'est tiré de la combustion des énergies fossiles. Je fais un gros raccourci, mais en substance c'est ça. C'est le fait d'avoir développé notre projet de société sur des énergies abondantes et peu chères qui ont apporté beaucoup de bénéfices à nos collectivités, mais qui aujourd'hui sont responsables à 90% du changement climatique. Et en fait, ce qui se passe aujourd'hui, c'est que non seulement on a ce changement qui se passe, et donc on est obligé de réfléchir à cette sortie des énergies fossiles, dont on est très dépendant, mais on voit aussi que nos activités économiques, notre pouvoir d'achat, notre qualité de logement sont liés à cette dépendance au pétrole. Et ça, c'est la crise d'Hormuz qui l'avait révélée, comme la crise ukrainienne avait révélé notre dépendance au gaz.
13: Il y a une double actualité en ce moment, une double crise énergétique. Exactement. Et climatique qui se combinent. Tout va devoir changer rapidement, avec l'espoir, écrivez-vous, d'une prise de conscience, sans doute de nos dirigeants, pour qu'ils fassent du climat un enjeu démocratique et de la neutralité carbone un projet de société. Et c'est là, d'ailleurs, l'objet de votre fiction scientifique qui nous projette en 2055, où le réchauffement climatique est enfin stabilisé, la neutralité carbone est atteinte, c'est-à-dire plus d'émissions de CO2 provenant de l'activité humaine. À quoi ressemble, Magali Regezazit, ce monde de dans 30 ans ?
14: Alors c'est un monde dans lequel finalement on a réglé nos problèmes actuels, le pouvoir d'achat, le logement, l'emploi, la délocalisation industrielle, la crise agricole, par la décarbonation. Ça paraît un peu paradoxal, mais en gros, on a finalement fait de la décarbonation un levier de modernisation et de transformation de nos économies, tout en cherchant à protéger au maximum notre bien-être et notre sécurité. C'est d'ailleurs ce que sont en train de faire les Chinois actuellement dans leur futur plan quinquennal. Concrètement, ça veut dire par exemple que notre monde est électrifié. Pas seulement la production d'électricité, mais bien l'ensemble de nos usages. Évidemment, on a recours beaucoup plus à des voitures électriques et plus largement à des transports électriques, mais par exemple, on a aussi recours à des appareils de chauffage, à des appareils de climatisation, à des appareils dans les industries, à des processus industriels qui sont électrifiés. Et le changement, il va se marquer par exemple dans nos assiettes. Nous allons manger différemment, plus de fruits et de légumes produits localement, beaucoup plus de légumineuses, des fruits secs, moins de viande, mais une viande de bien meilleure qualité gustative et surtout moins grasse, puisqu'on va plutôt privilégier des morceaux nobles de la viande. On va aussi avoir nos vêtements qui vont changer, parce que nos vêtements, ils sont fabriqués à partir de fibres synthétiques. Et ces fibres synthétiques, eh bien, si on sort du pétrole, on va les remplacer par des fibres animales et végétales. Donc, vous voyez, ça va aussi évidemment affecter nos logements, puisqu'il va falloir, comme on l'a dit, les adapter à ces vagues de chaleur. Ça va changer la physionomie de nos villes. On va devoir végétaliser, on va devoir aussi apprendre à conserver l'eau, à la stocker de la manière la plus respectueuse du vivant. On va devoir beaucoup s'appuyer sur la biodiversité.
13: Et c'est un monde, oui.
14: En fait, on a des solutions déjà qui existent. Elles sont démontrées comme étant efficaces par les évaluations scientifiques. Et il est démontré qu'elles apportent des bénéfices.
13: Un monde que vous décrivez sur la base des connaissances scientifiques qu'on a aujourd'hui, complètement nouveau, mais où les pics de chaleur demeurent. On pourrait encore y atteindre 50 degrés et il n'y aura plus vraiment de saison d'ailleurs.
14: C'est exactement ça, et c'est ça aussi qui est compliqué à faire entendre, c'est que le futur de 2050, il est très largement dépendant de nos émissions passées. Donc effectivement, le 50 degrés sera possible, et effectivement, on va vivre dans un monde beaucoup plus chaud et beaucoup plus irrégulier du point de vue des précipitations, ce qui veut dire avec moins d'eau en réalité. Mais le fait est que si aujourd'hui on n'engage pas cette décarbonation de manière vraiment volontariste, eh bien en 2055, le réchauffement va se poursuivre. Et au-delà du seuil des 2 degrés mondiaux de réchauffement, il est démontré qu'on bascule dans un monde qui n'est plus vivable pour l'ensemble des êtres humains, y compris, j'insiste, en Europe et en France.
13: Et en cette année présidentielle, pré-présidentielle, ce message envoyé à tous les candidats, cette urgence à entamer sans doute au plus vite cette transition écologique. Les solutions sont là, vous dites, il faut s'y mettre maintenant pour ce monde presque rêvé de 2055, mais qui repose à nouveau sur de vraies bases scientifiques. Merci beaucoup Magali Regezazit. Vous publiez Bienvenue en 2055 dans un monde neutre en carbone. C'est paru aux éditions du Seuil. Merci de nous avoir rejoints sur RFI. Bonne journée.
2: Un coup d'œil à la presse française. L'Humanité se fait l'écho d'une nouvelle onde de choc chez Michelin. L'année dernière, le groupe avait semé consternation et colère en lançant un énorme plan de restructuration avec 1254 postes supprimés. Cette fois-ci, écrit le journal, la multinationale du pneu annonce qu'elle va mettre en place un plan de départ volontaire sur 3 ans qui pourrait monter jusqu'à 1500 emplois, et ce, malgré des profits confortables. La Croix nous parle du comité interministériel sur la criminalité organisé aujourd'hui et qui doit notamment se pencher sur la situation dans la ville de Grenoble. En 6 mois, 10 hommes ont été tués par balle dans la ville et sa banlieue, déjà le théâtre de règlements de comptes très meurtriers dans les années 70. Les fusillades sur les points de deal sont devenues une routine, titre le journal, parlant de violences désinhibées du trafic de drogue. Dans la presse française, on parle aussi beaucoup de politique à 1 an de la présidentielle. Pour Le Monde, entre le Rassemblement national et la France insoumise, les partis se préparent à la bataille du centre. Parmi les héritiers du macronisme, mais aussi à gauche, certains imaginent que la campagne présidentielle pourrait se jouer au milieu, écrit le quotidien, dans les ruines des anciens partis de gouvernement.
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2: On a souvent parlé ici des conséquences pour les enfants et les ados du temps passé devant les écrans. Addiction aux réseaux sociaux, exposition à certaines violences ou à des propos haineux. Eh bien, il y a aussi un lien avec l'alimentation, comme vous pouvez l'entendre dans ce reportage de Rachel Escolano dans un collège parisien. C'est l'un des 900 établissements scolaires participant en ce moment à la campagne de sensibilisation 10 jours sans écran.
15: Le temps d'écran était souvent présenté comme la base des recherches pour mesurer l'addiction des jeunes. Mais l'Observatoire français des drogues et des tendances La récréation à peine sonnée, une quinzaine d'élèves du collège Saint-Exupéry à Paris se pressent dans le gymnase autour des prospectus colorés du défi 10 jours sans écran.
16: Ça, c'est des badges.
17: Défi 10 jours sans écran.
15: Dans ce collège, l'association de parents d'élèves, représentée par Cadisson Kodiata, a choisi d'élargir le débat en raccrochant le défi à la diététique. De nombreuses études montrent qu'il existe un lien entre le temps passé devant un écran et le grignotage.
18: Je trouve que c'est très important d'informer les enfants du danger du sucre sur le corps. Quand on regarde un écran, souvent les enfants aiment grignoter. Donc ils vont grignoter, par exemple, des chips où il y a du sucre caché, des bonbons forcément.
15: Elle a préparé elle-même les questions du quiz. Le principe est simple, si les élèves répondent correctement, ils gagnent l'un des précieux badges. Pour motiver les enfants à tenir 10 jours sans téléphone, console ou ordinateur, l'association 10 jours sans écran leur propose une sorte de concours et ça marche.
17: Vrai ou faux, le sucre donne de l'énergie rapide au corps?
19: Non.
20: Le bel amour,
19: c'est faux. Vrai.
17: C'est vrai.
19: Yes.
17: Alors, quel aliment contient
15: les enfants qui participent sont tous volontaires et même à 11 ans, ils savent déjà que les écrans peuvent rendre addicts.
21: Ça va nous inciter à ne pas regarder les écrans.
22: Moi, j'ai un contrôle parental.
23: Bah, en fait, c'est difficile parce que j'ai pas beaucoup de temps. C'est-à-dire que j'ai que 2 heures. En même temps, c'est bien parce que au moins, je veux pas devenir addict.
17: Est-ce que vous avez l'impression que vous avez quand même vous occuper autrement?
23: Oui, oui. Avec le sport. Aussi jouer dehors.
24: À la play.
15: Tous les établissements participants se préparent en amont grâce à un kit qui comprend des badges, de la documentation et des carnets de bord pour les enfants fournis par l'association 10 jours sans écran. Eneko Jorajouria, le coordinateur, explique l'importance de rendre ce défi ludique.
25: On présente le défi comme un match qu'on va mener entre des professionnels qui sont de redoutables adversaires et qui travaillent derrière les écrans. Et donc le match va être difficile, mais par la force collective, nous pouvons arriver à marquer un maximum de points contre ces adversaires.
15: Le but n'est pas d'interdire totalement les écrans au quotidien, mais de sensibiliser les jeunes et montrer qu'il est possible de s'occuper autrement. En plus du défi, l'association de parents d'élèves a organisé un concours de pâtisserie, une soirée jeux de société et un atelier théâtre.
2: Un reportage de Rachel Escolano.
15: La récréation à peine sonnée. La récréation à peine sonnée. Une quinzaine d'élèves du.
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2: On s'arrête maintenant sur une initiative lancée par une Française installée au Cambodge. Elle s'appelle Alix Langlois et elle a lancé une petite entreprise de recyclage de déchets plastiques. Pissé Imam, vous travaillez pour la rédaction en langue khmer de RFI et vous avez échangé avec elle.
26: Oui, Anne, dans un khmer quasi parfait avec un charmant accent, Alix Langlois vient de nous présenter son entreprise Trash is Nice. Elle a 31 ans, elle vient de Toulouse, Elle est arrivée au Cambodge pour la première fois en 2016 pour faire du volontariat au sein d'ONG locales. Alix Langlois est tombée amoureuse du pays et elle s'est rendue compte aussi qu'il y avait fort à faire dans le domaine de la gestion des déchets plastiques. Vous savez, Anne, comme à peu près partout en Asie du Sud-Est, l'utilisation de plastique au Cambodge est absolument hors de contrôle. Des sacs, des bouteilles, des bidons en plastique jetés en plein air, vraiment partout, aussi bien en ville qu'à la campagne. Et pour le moment, il n'y a pas de programme à l'échelle nationale pour recycler et réduire cette pollution.
2: Et donc, c'est pour ça que son projet est né. Son idée, c'est de revaloriser ses déchets. Concrètement, l'entreprise les collecte, ensuite elle les recycle pour en fabriquer des objets qui sont destinés à la vente.
26: Exactement. Son atelier collecte à peu près en moyenne une tonne de plastique par an grâce au partenariat avec plusieurs entreprises locales. Les gens peuvent aussi venir déposer les déchets directement à l'atelier. Ensuite, les plastiques seront triés, lavés et puis broyés pour en faire une matière première. Une fois chauffée, la matière est injectée dans les moules pour créer des objets comme des sous-verres, des peignes, des plateaux et des pots de fleurs. Pour le moment, c'est un peu un marché de niche, mais d'après Alix Langlois, il y a quand même des demandes car les consommateurs cambodgiens commencent à prendre conscience de l'intérêt de la préservation des ressources et du respect de l'environnement, surtout c'est fabriqué localement.
0: L'idée, c'est de changer la vision du plastique entre une matière qui est consommée et jetée à outrance, alors qu'en fait, c'est une matière qui a plein de propriétés, qui est intéressante au niveau en tant que matériau. Mais le problème, c'est que ça mettrait longtemps à se décomposer et ça va le faire en polluant l'environnement. Du coup, nous, on veut contribuer à changer la vision du plastique et en faire des objets plus qualitatifs, qui ont un aspect complètement différent aussi et qui sont aussi porteurs de valeur.
2: Voilà, donc il y a le recyclage et la revalorisation. Et puis, il y a un autre aspect de l'activité de cette jeune femme, c'est la sensibilisation du grand public.
26: Exactement, Anne. Trash is Nice accueille également le public, notamment des élèves, des étudiants. Son atelier reçoit 1000 personnes en moyenne par an. Il propose des activités manuelles, des partages de connaissances sur le danger du plastique et comment l'éviter. Elle propose également des formations pour sensibiliser les gens en province. Une initiative certes modeste, mais très important à l'échelle du Cambodge, en attendant des mesures concrètes et sérieuses de la part des responsabilités politiques du pays.
2: Pissé Imam de la rédaction en langue Khmer de RFI. Il est 13h52 ici à Paris. Dans quelques minutes, un nouveau journal, l'essentiel de l'actualité internationale. Puis nous parlerons avec notre invité de ces déclarations du Premier ministre israélien Benjamin Netanyahou, dit que l'armée israélienne va occuper 70% de Gaza. Pour l'instant, l'armée en occupe un peu plus de 60%. Voilà pour le programme. Et puis à midi et demi, temps universel, l'actualité africaine. Bonjour Nicolas Sûr.
1: Bonjour Anne Cantner.
2: Avec au sommaire...
1: La justice kényane interdit l'installation d'un centre de quarantaine américain destiné aux ressortissants des États-Unis susceptibles d'avoir été exposés à Ebola dans l'est du Congo. La Haute Cour de justice de Nairobi a annoncé ce matin la suspension du projet. Et puis au Burkina, la junte ferme jusqu'à nouvel ordre la grande mosquée sunnite de Ouagadougou. Elle invoque des risques de troubles à l'ordre public après des manifestations.
2: À tout à l'heure, on vous retrouve donc dans un peu plus d'une demi-heure. Et tout de suite, de la musique sur RFI.

0: Elle chante en anglais, mais c'est une star suédoise. On en parle avec vous, Sophie Torlotin, bonjour.
1: Bonjour Anne, bonjour à tous.
0: Lykke Li sort un nouvel album, il s'appelle The After Party.
1: Oui, After Party, comme ce moment après la fête, après le dance floor. Les titres donnent envie de bouger, comme on l'entend sur ce premier extrait, Not Gonna Cry. Mais cela dit, on bouge sans commune mesure avec le hit qui a propulsé il y a 15 ans la chanteuse au top des classements. Un titre que l'on peut toujours entendre en soirée, qui a été utilisé dans nombre de films et de publicités dans le monde. Et ce titre, c'est I Follow Rivers.

0: Alors ce titre, hein, I Follow Rivers, c'est en fait le remix d'une chanson de Licky Lee tirée de son deuxième album. Et bien ce hit est resté 125 semaines dans les hit parades en Europe.
1: Alors même si c'est celui-ci qui va nous rester dans la tête, on va quand même parler de là, cet album. C'est le sixième studio, elle a poursuivi sa route hein, ces 15 dernières années. Cet album, il est toujours dansant, mais plus sombre, Sophie.
0: Eh oui, il ne faut pas se fier à l'ambiance entraînante et lumineuse de son électropop. On peut même parler de pop orchestral, car Licky Lee a enregistré les 9 titres de The After Party dans les studios d'ABBA à Stockholm, avec un orchestre de 17 musiciens. Les paroles font état d'une crise existentielle, sans doute liée au passage d'un cap. Licky Lee vient de fêter ses 40 ans. Elle était enceinte de son deuxième enfant, alors que Los Angeles, sa ville d'adoption, hein, était cernée par les flammes. Et si elle a intitulé son album ainsi, c'est parce que entre les guerres et le dérèglement climatique, elle a le sentiment qu'on vit tous dans une grande fin de soirée un peu chaotique, comme s'il n'y avait pas de lendemain. C'est donc en fait un lendemain de fête désabusé qu'elle nous convie, comme sur cette ballade Famous Last Words.

0: Alors, il ne faut pas se fier non plus forcément au titre des chansons de cet album, hein. Euphoria, Happy Now ou So Happy I Could Die, qui évoquent le bonheur, voire l'allégresse, mais qui en fait décrivent plutôt cet état mélancolique ou cotonneux d'aube qui se lève après une dernière soirée.
1: Bon, alors pour ceux qui auraient le moral et qui pourraient aller l'écouter en concert, on peut dire qu'elle a entamé déjà une tournée mondiale pour présenter cet album.
0: Et oui, elle est passée au Coachella, le grand festival californien. Elle s'est produite à Rio au Brésil. On l'attend en juin à Londres, Prague, Athènes, Roskilde au Danemark et puis le 27 août prochain à Rock en Seine à Paris.
1: Allez, on va écouter un dernier titre, ça s'appelle Lucky Again.
0: Lucky Again, hein, on l'entend, c'est un remix, un sample hein, de Vivaldi là. Et elle présente ses chansons comme un samsara, cette roue bouddhiste du destin dans lequel voilà, elle s'interroge dans ce titre sur le grand cycle de la vie.

0: 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Il est midi en temps universel, 14h ici à Paris. RFI Midi se poursuit tout de suite avec le journal. Bonjour Mathis Limano.
1: Bonjour Anne, bonjour à tous.
0: Et au sommaire, la bande de Gaza et cette annonce de Benjamin Netanyahou.
1: Le premier ministre israélien qui veut mettre la main sur 70% du territoire palestinien. Il en a donné l'ordre à son armée et ce au mépris de l'accord de cessez-le-feu en vigueur depuis octobre avec le Hamas.
0: Au sommaire également, Total Energy qui réunit ses actionnaires aujourd'hui.
1: Assemblée générale qui devrait débuter d'un instant à l'autre au siège du groupe pétrolier français sur fond de réchauffement climatique et de super profits engendrés en pleine guerre au Moyen-Orient. Plusieurs ONG ont mené des actions devant le siège. Reportage à suivre. L'Union européenne se rebiffe face à Pékin et veut limiter les importations chinoises. En Inde, la désillusion de millions d'étudiants. Ils n'ont pas eu leur diplôme ou leur admission. La faute à un système éducatif délabré. Et puis Aya Nakamura au Stade de France pour son nouvel album. Ça commence ce soir jusqu'à dimanche.
0: Et on commence donc ce journal dans la bande de Gaza où le Hamas est pris à la gorge.
1: C'est ce qu'a affirmé hier Benjamin Netanyahou dans une vidéo diffusée à la télévision israélienne. Plusieurs responsables du mouvement palestinien ont été tués ces derniers jours. Des victimes civiles également, alors qu'un cessez-le-feu est en place depuis octobre 2025. Une trêve qui prévoit notamment le retrait de l'armée israélienne derrière une ligne jaune. Et pourtant, Frédéric Misselin, le premier ministre israélien, a donné l'ordre à son armée de prendre encore un peu plus le contrôle de l'enclave.
2: Benjamin Netanyahou affiche publiquement des objectifs chiffrés en totale contradiction avec l'accord de cessez-le-feu. Il précise, je cite, « Nous contrôlons entièrement 60% de la bande de Gaza, ma directive est d'arriver à 70%. » Lorsque le Hamas et Israël se sont mis d'accord sur une trêve en octobre 2025 sous pression des États-Unis, l'armée israélienne occupait militairement 53% de l'enclave palestinienne. Le reste du territoire était sous contrôle du mouvement islamiste armé. La délimitation entre les deux parties est formalisée par une ligne jaune. Cette ligne a depuis bougé vers l'ouest. Elle est devenue orange sur les cartes militaires. Les Israéliens occupent davantage de territoire et les Palestiniens survivent dans un espace qui se réduit de plus en plus. La phase 2 du plan de paix est toujours bloquée. Elle prévoit le désarmement du Hamas, le retrait progressif de l'armée israélienne de la bande de Gaza. Les déclarations de Benjamin Netanyahou ne vont pas du tout dans ce sens. Frédéric Misselin, Jérusalem, RFI.
1: Israël qui continue également de grignoter du terrain en Cisjordanie occupée avec cette première, ce projet de base militaire aux abords de la ville de Jenin, un secteur pourtant sous contrôle intégral des forces palestiniennes selon les accords d'Oslo signés en 1993.
0: Et on reviendra sur les déclarations de Benjamin Netanyahou à propos de Gaza qu'on évoquait à l'instant avec notre invité dans un peu plus d'un quart d'heure. Quel objectif, quelle stratégie ? On lui posera ses questions après le journal. En attendant, Israël poursuit aussi sa guerre au Liban. Là, le cessez-le-feu n'est pas du tout respecté et le ministre de la Culture tire la sonnette d'alarme. La guerre menace les plus anciens sites archéologiques du pays.
1: La forteresse de Beaufort, construite au XIIIe siècle lors des croisades, déjà bombardée à plusieurs reprises, ou encore les ruines antiques de Tyr, l'une des plus anciennes cités méditerranéennes, pilonnées ces derniers jours par l'armée israélienne. Hier, les bombardements ont tué 17 personnes au Liban, dont plusieurs enfants, alors que les Libanais et les Israéliens s'entretiennent aujourd'hui à Washington, avant de nouvelles négociations prévues la semaine prochaine.
0: La fin de la guerre sur tous les fronts, y compris au Liban, c'est ce que réclament les autorités iraniennes.
1: Ah oui, alors que l'espoir d'un accord avec les États-Unis refait surface, les deux camps font état de progrès significatifs. Le texte prévoirait de prolonger la trêve pour 60 jours et la fin du double blocus qui paralyse le détroit d'Ormuz. Avec les conséquences que l'on connaît, notamment sur la flambée des prix du pétrole, c'est dans ce contexte que Total Energy réunit ses actionnaires cet après-midi à son siège de la Défense aux portes de Paris, Assemblée Générale, dans une ambiance particulière en plein épisode caniculaire en lien avec le réchauffement climatique et l'exploitation des énergies fossiles et alors que certains accusent le groupe d'être un profiteur de guerre avec ses 6 milliards de dollars de bénéfices au premier trimestre 2026. Pourtant, Total Energy continue de bénéficier du soutien politique et financier des pouvoirs publics. C'est ce qu'ont voulu dénoncer ce matin plusieurs ONG à travers une action visuelle devant le siège du groupe. Reportage Juliette Pietraszewski.
3: Je vois qu'il y a un représentant de l'État français ici, c'est Monsieur Macron.
4: C'est une petite mise en scène qui fait sourire certains passants du quartier de la Défense. Masque d'Emmanuel Macron sur le visage, Nicolas de Greenpeace Paris incarne le président français, liasse de faux billets dans les mains.
5: C'est le rôle qui consistait à incarner l'État qui en France finance largement les méfaits de Total Energy.
4: Un financement dénoncé par les défenseurs du climat, présents pour l'occasion comme Fanny Petitbon de l'ONG 350.org.
6: On est là pour demander des comptes à Total Energy, mais aussi au gouvernement français qui continue de protéger, de financer Total Energy, notamment à travers des institutions publiques comme la Caisse des dépôts et consignations. Donc en gros, ça veut dire qu'il y a de l'argent des Français, de l'argent des contribuables qui va directement dans les poches d'une multinationale qui continue d'aller chercher toujours plus de pétrole, toujours plus de gaz à l'encontre de toutes les préconisations climatiques.
4: Les projets fossiles de Total Energy ont en effet des conséquences climatiques et avec elles des conséquences sur les populations, explique Nour Bouneidja d'Action Justice Climat Paris.
7: On vient dénoncer le projet ICOP, qui est un projet de pipeline qui est en Afrique de l'Ouest et donc qui va traverser plusieurs pays et qui va venir aussi traverser des zones où il y a énormément de population, des zones où il va y avoir des lacs, des nappes phréatiques. Donc il y a aussi la question de la pollution des eaux, des terres.
4: Les défenseurs du climat demandent à l'État et aux investisseurs de cesser tout nouveau financement dans les entreprises comme Total Energy et de favoriser la transition énergétique.
1: Un reportage RFI signé Juliette Pietraszewski.
0: On en vient maintenant à cette pluie de condamnations.
1: L'Allemagne, la France, le Royaume-Uni, l'Union européenne ou encore les États-Unis, tous condamnent l'irresponsabilité de la Russie après qu'un drone s'est écrasé cette nuit sur un immeuble d'habitation en Roumanie, blessant deux personnes. Jamais depuis le déclenchement de la guerre, un drone russe n'avait pénétré l'espace aérien de ce pays membre de l'OTAN. Une agression synonyme de menace pour l'ensemble de l'Europe, selon Volodymyr Zelensky.
0: Le président ukrainien qui se fâche avec la Pologne.
1: Ah oui, en décidant de baptiser une unité militaire UPA du nom de l'organisation nationaliste ukrainienne formée en 1942. Elle est accusée d'avoir commis des massacres en Pologne durant la Seconde Guerre mondiale. Une référence historique douteuse donc que dénonce Varsovie. Le président nationaliste Karol Nawrocki a même réclamé que l'on retire à Volodymyr Zelensky l'ordre de l'aigle blanc, la plus haute distinction qui existe en Pologne. Et puis l'économie sur RFI avec l'Union européenne qui veut se montrer plus ferme face à la Chine. Les commissaires européens se réunissent aujourd'hui avec pour objectif de restreindre les importations chinoises. Elles sont de plus en plus massives avec des produits parfois 40% moins chers que leurs équivalents européens. Mais le sujet est délicat, Marius Roland, car il faut en même temps éviter de s'attirer les foudres de Pékin.
8: Oui, et d'ailleurs tout ça a vraiment un nom, China Shock 2.0. 2.0 parce que les 27 pays membres veulent éviter que ce qui était arrivé aux Américains ne se répète sur le sol européen. Dans les années 2000, le commerce entre Washington et Pékin a affaibli la région industrielle de la Rust Belt aux États-Unis et l'économie du pays. L'Europe veut donc endiguer les importations.

0: TikTok en tête et qui rassemble des communautés de fans de plus en plus importantes, mais qui ont souvent besoin d'un petit coup de pouce pour percer. Aya Nakamura leur en offre l'occasion, et ce, à une époque où les artistes féminines afro-descendantes sont de plus en plus conquérantes sur la scène française, dans le sillage de la Queen Aya Nakamura.
1: Des attitudes et de badges, ça te dérange, tu m'as pas dit.
2: Aya Nakamura sur la scène.
3: Pile au moment, j'allais me mettre à chanter, le micro se rouvre.
2: Eh ben Anne, j'ai vérifié juste avant, il reste des places, hein, si vous voulez. Donc ce soir et jusqu'à dimanche.
3: Eh ben peut-être que j'y serai. Merci Mathis, il est midi et quart en temps universel et on va passer à l'actualité sportive. Bonjour Victor Missistrano.
4: Bonjour Anne, bonjour à... Est-ce qu'on m'entend ?
2: Oui,
3: de
2: bonjour
3: loin,
2: Anne.
3: Ça y est.
2: Bonjour à toutes et à tous.
3: On va parler de basket et de NBA. La folle série continue entre les deux meilleures équipes de la saison.
5: Il y aura un match 7 entre Oklahoma City et San Antonio. Très attendu, la finale de la conférence ouest de la NBA tient toutes ses promesses et se jouera donc sur une toute dernière rencontre. Les Spurs étaient dos au mur, au bord de l'élimination la nuit dernière. Mais Victor Wembanyama et ses coéquipiers sont parvenus à s'imposer avec autorité, 118 à 91. Pour égaliser à 3 partout et forcer donc ce match décisif pour accéder à la grande finale. Auteur de 28 points, le Français continue d'impressionner pour ses premiers play-offs à 22 ans et malgré la fatigue accumulée.
6: Il y a vraiment une sorte d'anesthésie. L'envie de gagner vraiment surpasse la douleur en ce moment. Donc j'ai envie de dire, je me sens super bien. Aujourd'hui, gagner en NBA, c'est pas plus important pour moi que gagner en Benjamin Région à l'époque. La compétitivité, elle est toujours là de la même manière.
5: Et tout va donc se jouer sur ce dernier match entre Oklahoma City, le tenant du titre, et San Antonio. Le match le plus important de la jeune carrière de Victor Wembanyama, ce sera dans l'Oklahoma dans la nuit de samedi à dimanche. Et le vainqueur, Anne, rejoindra les New York Knicks.
3: On passe au tennis, poursuite du tournoi de Roland-Garros aujourd'hui.
5: Début du troisième tour sur la terre battue parisienne. En ligne de mire donc les huitièmes de finale. On retrouve Eric Mamrud pour en parler au bord des cours. Eric, le ticket est déjà dans la poche pour la numéro 3 mondiale, Iga Swiatek, la polonaise qui a déjà remporté 4 fois le tournoi. Elle poursuit sa route.
7: Et sans difficulté, Iga Swiatek. Qui a dominé son aînée polonaise, Magdalinette, en deux manches 6-4, 6-4. Iga Swiatek, qui n'a pas perdu un set depuis le début du tournoi. La voilà en deuxième semaine. Alors que elle n'aborde pas ce tournoi, cette édition 2026, avec le statut de favorite. À l'inverse des éditions précédentes, elle n'en est fait pas gagné le moindre tournoi cette année. Des résultats en dents de scie depuis son titre décroché à Wimbledon l'an passé. Alors pour essayer bien de remédier à ces problèmes rencontrés ces derniers temps, eh bien elle a embauché un certain Francisco Rogge, qui est tout simplement celui qui a entraîné Rafael Nadal avec le tonton Tony pendant de nombreuses années. Francisco Rogge, évidemment, qui essaye de lui insuffler la magie Nadal. Et bon, pour l'instant, ça fonctionne bien, on va voir. En tout cas, il ne faut pas la sous-estimer, vous l'avez dit. Elle a remporté 4 des 6 dernières éditions de Roland-Garros. Elle sera opposée au prochain tour, la pente s'élève, à Marta Kostiuk, l'Ukrainienne, qui vient de se qualifier également en dominant la Suissesse Golubic en deux manches. Kostiuk qui a remporté le tournoi de Madrid récemment. Un qualifié côté masculin, à l'instant, le russe Andrei Rublev qui passe après avoir difficilement battu en trois manches d'accrochés le portugais Nuno Borges.
5: Eric Mamrud en direct du tournoi de tennis de Roland-Garros.
3: Et puis du foot avec une question, quelle sera la 18e équipe du championnat de France la saison prochaine ?
5: Suite et fin ce soir du barrage entre Nice, 16e de Ligue 1 et Saint-Étienne qui a terminé l'équivalent du 3e de Ligue 2. Tout reste à faire après le 0-0 du match aller. Coup d'envoi 18h45, temps universel à Nice dans un stade à huis clos. Sanctions liées au débordement de supporters de l'OGC Nice lors de la dernière journée du championnat.
3: Victor Missistrano pour les sports. Et tout de suite, on retrouve notre invité. Bonjour Jean-Paul Chagnolo.
8: Bonjour.
3: Professeur émérite des universités, président honoraire de l'Institut de recherche et d'études sur la Méditerranée et le Moyen-Orient. Vous êtes aussi co-auteur du livre Atlas du Moyen-Orient qui est paru aux éditions Autrement. Nous allons revenir avec vous sur les dernières déclarations du Premier ministre israélien à propos de Gaza. Contrairement au Liban, il y a un cessez-le-feu qui a permis de faire baisser le nombre d'attaques et donc de victimes. Mais Israël poursuit quand même des frappes, des opérations de manière quasi quotidienne à Gaza. Ça fait des mois et l'armée israélienne avance petit à petit puisqu'au moment du cessez-le-feu,

0: en octobre dernier. L'armée était censée contrôler 53% du territoire. Actuellement, elle a la main sur plus de 60%. Comment est-ce que ce contrôle est réparti à Gaza ?
1: Écoutez, je crois que c'est comme un système d'étouffement progressif, puisque, comme vous l'avez dit, on est supposé être à 50, et là, l'objectif de Netanyahou, c'est d'avoir le contrôle de 70% de la bande de Gaza, dont il faut rappeler tout de même qu'elle fait environ 360 km². Donc ça veut dire qu'il va rester, si cette offensive a lieu, je crains qu'elle ait lieu très prochainement, car ça sera une offensive militaire, évidemment, eh bien, ça veut dire qu'il y a un tiers de cette superficie qui serait réservée à 2 millions de gens qui sont dans le dénuement le plus total. Et donc, la question, c'est de savoir où veut en venir Israël. Et moi, mon hypothèse depuis le début, c'est qu'en fait, le gouvernement, ce gouvernement de droite et d'extrême droite, veut en fait faire en sorte que les Gazaouis épuisés partent, quoi. Je crois qu'il y a derrière cela un projet de nettoyage ethnique. Et d'ailleurs, à plusieurs reprises ces dernières semaines, ces derniers mois, a été énoncé comme tel. Car qu'est-ce que ça signifie que d'attaquer à nouveau une zone sur laquelle, en fait, il n'y a plus aucune menace sérieuse, évidemment, de la part du Hamas, qui est à peu près exsangue, contre l'armée israélienne, qui a tous les moyens et qui tient tout à tous égards. Et qui, par ailleurs, je le rappelle, empêche les ONG humanitaires de venir sur ce territoire. Les limitations sont draconiennes. Et par conséquent, les conditions de vie de ces 2 millions de Palestiniens sont tout simplement épouvantables.
0: Donc voilà, pousser les Palestiniens à partir, c'est ce que vous nous dites. Au moment où Benjamin Netanyahou a fait cette annonce hier, on a entendu quelqu'un dans la foule dire 100%, lorsque lui a parlé de 70% du territoire. Et le Premier ministre israélien a réagi en disant « allons-y par étapes ». Est-ce que l'objectif final, ce serait 100% sous contrôle de l'armée israélienne ou ça n'est pas nécessaire pour parvenir à l'objectif que vous évoquiez à l'instant ?
1: Bah écoutez, je crois que si c'était un 100%, ça veut dire quoi ? Ils l'ont déjà, le 100%. Parce qu'en réalité, qu'est-ce qui peut menacer l'armée israélienne qui encercle complètement ces 2 millions de Palestiniens dans laquelle il y a encore, c'est vrai, quelques agents du Hamas. Enfin, c'est en aucune manière une menace pour l'armée israélienne et pas davantage, évidemment, et moins encore pour Israël en tant que tel. Donc tout ceci, pour le comprendre, il faut effectivement se demander qu'est-ce qu'ils veulent faire. C'est pas simplement le contrôle de la bande, ils l'ont déjà, il faut quand même être clair. Les ONG le disent tous les jours, hein. Ça veut dire donc qu'ils veulent se débarrasser et faire en sorte d'expulser d'une manière ou d'une autre les Gazaouis qui s'y trouvent. Je ne vois pas d'autres raisons. Qu'est-ce qui reste aujourd'hui aux 2 millions de Gazaouis ? L'horizon, c'est la mer, puisqu'ils étaient déjà entassés sur la bande de Gaza, qui est déjà un tout petit territoire, et maintenant, 30%, et comme vous dites, on pourrait aller encore plus loin. Donc il faut réfléchir à ce que ça signifie. Et pour ma part, c'est ce projet qui existait depuis plusieurs mois, qui n'a jamais été véritablement abandonné, qu'une partie des Gazaouis s'est ainsi expulsée, qu'ils partent, et il faut mettre des guillemets à la phrase que je vais utiliser, qu'ils partent de leur plein gré, n'ayant plus le choix. Donc on est là, en cette situation, sans aucune possibilité véritable de défense. Et puis j'ajoute un point quand même très important, le pseudo-plan de paix de Trump d'il y a quelques mois est à l'arrêt complet, et il existait dans le système qui avait été mis en place, soi-disant mis en place en tout cas, un comité d'administration pour Gaza, où il y avait quelques personnalités palestiniennes qui devaient s'occuper de tout cela. Eh bien, ce comité d'une douzaine de personnes est aujourd'hui au Caire et n'a même pas le droit d'entrer à Gaza. Voilà la réalité de la situation.
0: Est-ce que, selon vous, Israël a pour objectif de réoccuper Gaza, d'y installer de nouveau des colons, ou bien de laisser le territoire dévasté et vidé de ses habitants ?
1: Bon, je crois que les deux sont cohérents. L'un n'exclut pas l'autre. Je pense que certains veulent qu'une partie de Gaza soit réoccupée de manière définitive, de façon que certains puissent s'y installer pour réinstaller des colonies. Il y a même des projets qui consistent au fond, et ce sont des projets qui sont très concrets. Ils ont été rédigés avec notamment le soutien des Émirats Arabes Unis, qui consisterait à accepter, dans les parties contrôlées par l'armée israélienne, accepter des communautés qu'ils appellent des communautés safe, c'est-à-dire des communautés sûres de Palestiniens. C'est-à-dire qu'on choisirait, on sélectionnerait. Le terme est totalement inacceptable, bien entendu, mais c'est pourtant le projet. On sélectionnerait des Palestiniens qui pourraient rester vivre, à condition, évidemment, de faire une complète allégeance à l'armée israélienne et au gouvernement israélien.
0: C'est pour ça que les démolitions, les destructions se poursuivent là encore ?
1: Ah ben, il faut bien, vous avez raison de rappeler ce point, dans toute la zone qui est occupée, donc 60% et bientôt davantage, tout est systématiquement rasé. Donc l'idée, ce sera de reconstruire un certain nombre de choses, mais qui seront entièrement sous le contrôle israélien. Et donc si on acceptait des Palestiniens, ils seraient donc complètement sous la domination israélienne, c'est ce que je disais, allégeance. Il faut quand même penser que ce qui se passe à Gaza se passe aussi en ce moment au Liban Sud, dans le sud du Liban. Je veux dire, ce qui a été rasé à Gaza, c'est Israël Katz, le ministre de la Défense, qui l'a clairement dit. Nous allons faire dans le Liban Sud, dans le sud du Liban, la même chose qu'à Gaza, c'est-à-dire éradiquer. Et il y a eu des dizaines de villes et villages, dont des villes comme Binjel ou comme bientôt Nabatieh, 80 000 habitants quand même. On est dans la même logique de guerre, quoi.
0: Oui, c'est ça. Ce ministre avait affiché ouvertement, il avait même parlé de méthodes appliquées à Gaza. Je vous remercie beaucoup, Jean-Paul Chagnolot, d'avoir été en ligne avec nous, professeur émérite des universités, président honoraire de l'IREMO. Je redonne le titre du livre que vous avez coécrit. Ça s'appelle Atlas du Moyen-Orient et c'est publié par les éditions Autrement. Merci. On en parlait tout à l'heure, nous sommes à la veille de la finale de la Ligue des Champions en Europe, c'est du foot évidemment. Le match opposera le PSG, tenant du titre, à Arsenal, dont la dernière finale remonte à 20 ans. Les Gunners ont l'occasion de réaliser le doublé, eux qui ont déjà remporté la Première Ligue cette saison. Et tous les supporters en tout cas sont convaincus que c'est possible et qu'ils ne revivront pas la défaite de 2006, Sarah Menaille.
2: Larsson pour Belletti.
3: Stade de France, 17 mai 2006, les larmes sur les visages des Gunners. Pendant deux décennies, cette finale perdue restera le fantôme d'Arsenal, une cicatrice jamais vraiment refermée. Bernie Rose y était, et si à l'époque on lui avait dit qu'il aurait fallu attendre 20 ans pour revoir son club en finale de Ligue des Champions, il n'y aurait pas cru.
4: J'ai l'impression que ça fait une éternité. Nous avions tous le sentiment et l'espoir que c'était le début d'une nouvelle ère pour Arsenal. Et même si nous avons atteint les quarts de finale entre-temps, nous n'avons jamais vraiment réussi à concrétiser cela en remportant la compétition. On a donc l'impression qu'il s'est écoulé un temps fou entre ces deux finales. Et l'impatience à l'approche de Budapest est vraiment extraordinaire.
3: Il aura fallu 20 ans, 20 ans de reconstruction, un changement de stade, des doutes, des moqueries même, 20 ans d'exil loin des sommets européens. Pour toute une génération de supporters, on a appris à raconter la gloire d'Arsenal en noir et blanc, mais ça c'était avant. Avant l'arrivée d'un homme qui aura su réapprendre à Arsenal à gagner et qui aura su redéfinir l'ADN du club. Cet homme, c'est l'entraîneur Mikel Arteta. Au George, ce pub du nord de Londres, ce sont deux époques qui se côtoient chaque week-end. Ceux qui ont connu les sommets européens transmettent le flambeau à ceux qui étaient trop jeunes pour le voir. Pierre-Antoine fait partie de cette jeune génération de supporters. En 2006, il a 10 ans.
5: 20 ans, ouais, 20 ans que j'attends ça, mais vraiment j'attends ça depuis toute ma vie parce que les Invincibles, c'est ce qui m'a mis dans le football, mais je suis trop petit. 2004, j'étais trop petit pour. Je suis trop jeune à cette époque-là pour comprendre ce qui se passe. Tout ça, c'est trop lointain, mais ça, c'est suffisamment là pour m'ancrer avec mon père qui me ramène à Maheu d'Arsenal d'un voyage à Londres. Maintenant, on peut vivre un truc ensemble. C'est juste, ça me donne la chair de poule rien que d'en parler. Mais là, pour moi, quoi qu'il arrive, déjà, c'est déjà une super saison.
3: Plus tard, les maillots rouges et blancs envahissent à nouveau les tribunes d'une finale de Ligue des Champions pour effacer les fantômes de 2006 et faire entrer une nouvelle génération de Gunners dans l'histoire. Sarah Menei.

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4: Merci d'écouter RFI, il est midi et demi en temps universel. 2 heures de plus ici à Paris et c'est l'heure d'Afrique Midi. Bonjour Nicolas Sûr.
5: Bonjour Anne Kantner, bonjour à toutes et à tous. Au Kenya, la justice interdit l'installation d'un centre de quarantaine américain. Il serait destiné aux ressortissants des États-Unis susceptibles d'avoir été exposés au virus Ebola dans l'est du Congo. La Haute Cour de justice de Nairobi a annoncé ce matin la suspension de ce projet. Au Burkina, la junte ferme jusqu'à nouvel ordre la grande mosquée sunnite de Ouagadougou. Elle invoque des risques de troubles à l'ordre public après des manifestations contre l'arrestation d'un imam qui avait critiqué le pouvoir.
4: Une étude de l'Institut national d'études démographiques révèle un taux de fécondité historiquement bas dans les 3 pays du Maghreb. Il s'est effondré depuis les années 70. Nous en parlerons tout à l'heure avec Zaya Wada Bedidi, chercheur à l'INED. Elle sera notre invitée. Les États-Unis souhaitaient établir au Kenya un centre de quarantaine pour les ressortissants américains exposés à Ebola. Mais voilà que la Haute Cour de justice à Nairobi a annoncé ce matin la suspension des travaux.
5: La construction de cette infrastructure avait déjà démarré à Laikipia, dans le centre du Kenya, sur une base militaire aérienne des forces de défense nationale. Mais les organisations de la société civile avaient protesté, Gaël Alex.
6: C'est l'organisation de défense des droits de l'homme, Katiba Institute, qui a déposé hier en urgence une plainte auprès de la Haute Cour de justice de Nairobi. Dans le document, l'organisation évoque une installation de quarantaine pirate sur le territoire kenyan. Elle reproche au gouvernement d'avoir autorisé la construction de ce centre sans avoir obtenu l'aval du Parlement, organisé les consultations publiques de rigueur, ni même dévoilé les contours de l'accord avec les États-Unis. Un manque de transparence que déplore également le docteur Davji Bimji Atela, secrétaire général du syndicat des médecins, pharmaciens et dentistes. Il demande que soient rendues publiques les contreparties qu'aurait obtenues le Kenya pour avoir accepté d'accueillir l'infrastructure américaine. Cette décision de justice intervient quelques heures après que le président William Ruto et le secrétaire d'État américain Marco Rubio se sont entretenus au téléphone hier. Dans un communiqué, Tommy Pigott, porte-parole du département d'État, a annoncé hier soir un financement de 13,5 millions de dollars pour soutenir les efforts du Kenya dans sa préparation à faire face au virus Ebola. Gaël Alex, Nairobi, RFI.
4: L'Organisation mondiale de la santé a publié hier ses premières recommandations sur les vaccins, les traitements à employer contre cette maladie d'Ebola qui sévit dans l'est de la RDC.
5: C'est la souche Bundibugyo qui circule. Il n'y a aucun vaccin ni traitement dûment homologué contre elle. Il existe malgré tout des protocoles de soins et des candidats vaccins testés à petite échelle jugés suffisamment prometteurs pour être évalués lors d'essais de plus grande ampleur sur le terrain. Passion Ligodi, on commence par les pistes retenues par l'OMS pour soigner les malades.
7: Oui Nicolas, première priorité, soigner les malades, vous l'avez dit. 3 candidats thérapeutiques ont été retenus jusqu'ici. Parmi ces 3 candidats, il y a 2 anticorps monoclonaux, c'est-à-dire ce qu'on peut considérer comme des super anticorps développés en laboratoire et injectés aux patients. Et il y a l'antiviral remdesivir, une combinaison associant un anticorps monoclonal et les remdesivir les IVIR doit être également évalué. Et deuxième priorité, protéger les personnes exposées au virus. Pour les contacts des cas confirmés ou probables, les experts recommandent d'évaluer Obeldesivir. C'est un antiviral administré par voie orale. Et ici, l'objectif est de déterminer si ce médicament peut empêcher les développements de la maladie après une exposition au virus.
5: Il y a aussi, patient, la question des vaccins.
7: Et oui, Nicolas, le candidat jugé le plus prometteur est le RVSV Budibugyo. Selon les experts, il faudra encore 7 à 9 mois avant qu'il puisse être évalué dans un essai clinique. Le deuxième candidat vaccin est développé par l'Université d'Oxford. Il pourrait être disponible pour une évaluation dans un délai de 2 à 3 mois. Une absence remarquée dans ces recommandations, celle du candidat vaccin annoncé récemment par la Russie. Africa CDC a indiqué avoir été informé par le ministre russe de la Santé qu'un vaccin développé par l'Institut Gamaleya basé à Moscou pourrait offrir une protection contre les virus Budibugyo. Et Nicolas, des réunions sont prévues dans les prochains jours justement avec l'Institut Gamaleya à ce propos.
5: L'Africa CDC, l'agence de santé de l'Union africaine, s'inquiète des restrictions de circulation prises par plusieurs pays face à l'épidémie d'Ebola. L'Ouganda et le Rwanda ont annoncé la fermeture de leurs frontières avec la RDC. Les États-Unis interdisent l'entrée aux étrangers ayant voyagé au Congo, en Ouganda et au Soudan du Sud au cours des dernières semaines. Le Canada, pour sa part, interdit aux résidents de ces trois pays d'entrer sur son territoire pendant 3 mois. Hier, le directeur d'Africa CDC, Jean Kaseya, a dénoncé cette attitude protectionniste.
8: Nous ne pouvons pas arrêter cette épidémie sans moyens, avec de simples déclarations politiques faites par certains pays. Et surtout, nous ne pouvons pas arrêter cette épidémie avec des restrictions de voyage que certains pays occidentaux ont commencé à imposer aux pays africains. C'est une honte de voir un pays comme le Soudan du Sud, qui n'a pas un seul cas suspect, pas un seul décès suspect, être frappé par ces restrictions de voyage. Qui peut m'expliquer pourquoi ? La façon dont certains pays occidentaux traitent l'Afrique est inacceptable. Nous appelons également nos pays africains à faire preuve de compréhension. C'est en renforçant les mesures de santé publique aux frontières que nous pouvons mettre fin à cette épidémie. Nous n'avons pas besoin de fermer nos frontières à nos propres frères et sœurs.
5: Jean Kaseya, le directeur d'Africa CDC, qui a communiqué hier des derniers chiffres sur l'épidémie d'Ebola. Ils font état de 1077 cas suspects, dont 246 mortels.
4: Au Burkina, la police déployée autour de la grande mosquée sunnite de Ouagadougou.
5: Elle est fermée jusqu'à un nouvel ordre officiellement pour risque de trouble à l'ordre public. Mardi soir, veille de la Tabaski, des fidèles avaient manifesté pour réclamer la libération de leur imam. Les alentours de l'édifice Wely Diallo sont bouclés.
9: Oui, certains fidèles ne cachent pas leur inquiétude. Depuis les manifestations, je n'osais plus y aller. Et à quelques heures de la prière de ce vendredi, certains prévoient, à défaut, de se rendre plus tôt à la mosquée d'Ouaga 2000. Pour justifier la fermeture, les autorités mentionnent des troubles à l'ordre public, référence aux manifestations qui ont eu lieu mardi, dispersées à coups de gaz lacrymogène, et plusieurs des manifestants ont été arrêtés. Ils réclamaient la libération de l'imam, interpellé par des policiers à son domicile le matin même. Quelques jours avant son arrestation, l'imam Diko avait ouvertement critiqué sur les réseaux sociaux un projet de loi qui vise à interdire la construction d'édifices religieux au sein des bâtiments publics. Alors depuis, des images circulent sur les réseaux sociaux. On y voit un groupe d'hommes en tenue militaire faire la prière de la Tabaski. Ils sont présentés comme étant les manifestants de la mosquée, envoyés en formation pour rejoindre le front. Dans le même temps, un faux communiqué annonçant la mort de l'imam Kindo a aussi circulé sur les réseaux avant d'être démenti par les autorités.
5: La conférence internationale des barreaux, où siège l'ordre des avocats de 42 pays à travers le monde, interpelle les autorités maliennes. Elle leur demande de faire toute la lumière sur l'enlèvement de Maître Muntaga Tall et de faire respecter le droit. Cela fait près d'un mois que cet avocat et homme politique a été enlevé à Bamako par des hommes armés et qu'il est détenu dans une prison secrète de la sécurité d'État en dehors de tout cadre légal. Son fils a subi le même sort. Maître Xavier Jean Keïta est secrétaire général adjoint de la Conférence internationale des barreaux.
10: Il n'est pas normal dans un état de droit qu'un avocat puisse être enlevé par des hommes encagoulés, que sa famille soit brutalisée et que cet homme disparaisse sans que l'on sache où il est détenu, sans qu'il ne lui soit reproché un quelconque agissement et sans qu'on ait preuve qu'il y a une autorité judiciaire chargée d'une procédure. il est avocat, il devrait avoir accès à l'institution qu'est le barreau. Or, à ce jour, l'institution ni le bâtonnier, à notre connaissance, n'ont pu être en contact avec Maître Tal. Et on s'adresse aux autorités, c'est elles qui ont la maîtrise de la force. Nous exigeons que toute la lumière soit immédiatement faite sur le sort de Maître Montagatal et de son fils, leur libération immédiate ou au moins leur présentation immédiate devant une autorité judiciaire. Nous demandons qu'ils puissent avoir accès à leur famille, à leur avocat librement choisi. Les autorités maliennes sont gardiennes de l'état de droit.
5: Propos recueillis par David Bachet. Les derniers meetings ont eu lieu hier. La campagne pour les élections législatives et communales de dimanche est désormais terminée en Guinée-Conakry. La mouvance présidentielle GMD fait face à des adversaires au poids réduit en l'absence des formations politiques historiques comme l'UFDG ou le RPG, dissoutes en mars dernier. La campagne s'est déroulée dans le calme, sans grand engouement, Tanguy Billon.
11: Ce fut une dernière semaine de campagne particulièrement calme. Avec le lundi de Pentecôte et la Tabaski ce mercredi, beaucoup de Guinéens sont rentrés au village avec leurs parents. Les meetings de la mouvance ou de l'opposition sont loin d'avoir attiré les grandes foules que le pays a pu connaître lors des élections des années 2010. Surtout que pour nombre d'électeurs, l'enjeu paraît faible tant la compétition est déséquilibrée. Si la mouvance présidentielle bénéficie d'une solide organisation sur l'ensemble du territoire national, c'est loin d'être le cas pour les partis d'opposition en lice comme le Frondec d'Abdoulaye Yerobaldé. Le Frondec s'était d'ailleurs retiré au début de la campagne en dénonçant des irrégularités avant de revenir dans la course. Le modèle, lui, a décidé de ne pas concourir. Il fait de la libération de son président Aliou Ba un préalable à la participation aux élections. Quant aux partis qui auraient pu offrir davantage de compétitions politiques comme l'UFDG ou le RPG, ils ont été dissous en mars. Ils appellent à boycotter le scrutin à travers la coalition des forces vives dont ils sont membres. Des observateurs s'interrogent donc sur la participation à ces élections. Dans quelle mesure cet appel au boycott sera-t-il suivi? Et surtout, est-ce que les électeurs seront rentrés dimanche dans la circonscription où ils sont inscrits? Tanguy Billon, Conakry, RFI.
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5: Il est midi 41 à Conakry. Dans la deuxième partie d'Afrique Midi, un forum sur l'économie bleue consacré aux effets du réchauffement des océans et les préparatifs du mondial de football. Les léopards congolais sont en Belgique.
4: L'ancien président du Sénégal, Abdoulaye Wade, célèbre aujourd'hui son 100e anniversaire.
5: Fondateur du Parti démocratique sénégalais, Gorgui, le vieux en Wolof, comme on le surnomme, est né le 29 mai 1926. Sa vie politique a été hors norme et les plus hautes autorités du Sénégal s'apprêtent à la célébrer, Juliette Dubois.
12: Les festivités officielles, initialement prévues ce 29 mai, ont été reportées au 4 et 5 juin en raison de la Tabaski. Le programme s'ouvrira au Grand Théâtre de Dakar en présence du président Bassirou Diomaye Faye. Cérémonie solennelle, exposition, concert, hommage. Le lendemain, un colloque scientifique au monument de la Renaissance africaine aura lieu. Ce monument pharaonique inauguré sous son magistère, symbole à lui seul des grandeurs et des controverses de sa présidence. Car le bilan de Wade reste complexe, avocat et professeur de droit, longtemps désigné comme l'incarnation du Sopi, le changement en Wolof. Il fonde le PDS en 1974 et passe 26 ans dans l'opposition avant de triompher. Le 19 mars 2000, après 4 tentatives infructueuses, il remporte l'élection face au président sortant Abdou Diouf, offrant au Sénégal sa première alternance politique. Ses 12 années au pouvoir laissent une empreinte visible, routes, électrification rurale, aéroports, grands chantiers culturels, mais aussi des controverses, notamment sa tentative de briguer un troisième mandat en 2012 qui provoque de violentes protestations. Le PDS est aujourd'hui dirigé depuis le Qatar par son fils Karim. Le parti a perdu de son influence et Abdoulaye Wade, lui, vit à Versailles. Retiré de la scène publique, il reste tout de même le patriarche que l'on vient consulter. Juliette Dubois, Dakar, RFI.
5: La température de surface des océans a atteint en mars un niveau record, près de 21 degrés en moyenne. Et les conséquences se font déjà sentir. La fonte des glaces entraîne une hausse du niveau de la mer et grignote les côtes. La biodiversité marine est bouleversée. Il y a urgence à s'adapter. C'est l'objet d'un forum sur l'économie bleue qui se tient jusqu'à ce soir à Monaco. Reportage Nathanaël Vitran.
13: We have to adapt. Nous devons nous adapter si on ne veut pas mourir. Le décor est planté. Le docteur Arvin Boulel est le ministre de l'agro-industrie, de la pêche et de l'économie bleue de la République de Maurice.
14: As a small island developing state,
15: en tant qu'État insulaire en développement, nous sommes obligés de prendre en compte le réchauffement climatique, alors que nous ne sommes pas responsables. Notre contribution au réchauffement de la planète est minuscule.
13: Sentiment partagé par son homologue et voisin, Wallace Cosgrove, ministre de la pêche et de l'économie bleue des Seychelles.
15: Nous sommes entourés par l'océan. La crise climatique menace notre existence même. C'est pourquoi il est si important pour nous de peser sur les politiques et les décisions prises à l'échelle mondiale.
13: Il est donc urgent d'investir dans l'océan, mais pas n'importe comment, insiste le ministre mauricien.
15: Nous avons besoin de projets durables, rentables, mais aussi des projets approuvés et décidés avec les communautés locales. C'est très important.
13: Des projets, il n'y a pas le choix, qui devront passer davantage par le secteur privé, alors que tout le monde ici constate et déplore l'effondrement des sommes consacrées à l'aide publique au développement. Nathanaël Vitran, Monaco, RFI.
4: Les sports et du football. La République démocratique du Congo poursuit sa préparation à Liège, en Belgique, avant la Coupe du Monde.
5: Pas de passage par Kinshasa en raison des obligations de quarantaine provoquées par Ebola. Les supporters accompagneront tout de même les Léopards en musique, notamment. Des hymnes populaires et des chansons produites par des artistes congolais se multiplient. Morceau choisi avec Olga Massangou.
16: Accompagner les Léopards pendant cette Coupe du Monde, les supporters congolais auront l'embarras de choix tant la discographie dédiée aux 11 nationales est élargie. Au premier rang de cette mobilisation, on retrouve incontestablement le groupe d'animation des Léopards, véritable poumon des tribunes. Mais au-delà de stade, la tendance actuelle est au lancement des challenges sur les réseaux sociaux comme TikTok ou Facebook. L'artiste Innocent Baloumé, dit Innos B, s'est d'ailleurs prêté au jeu en lançant un teaser. Un nouveau morceau que Patient, grand amoureux de la bonne musique, valide déjà à 100%.
17: Go 243 est en ce moment la chanson qui prime, même sur les réseaux sociaux, qui pousse les Léopards. Parce que oui, plusieurs attendent la première victoire de la RDC à une édition mondiale.
16: Pourtant, si certains attendent impatiemment des nouveaux morceaux pour renouveler la playlist, d'autres préfèrent miser sur des valeurs sûres. C'est le cas de Simon, qui privilégie l'authenticité et l'identité culturelle congolaise, fièrement représentée par l'incontournable morceau Fimbu de Félix Oisekoi.
18: Il y a des chansons qui sont là, mais il y en a qui traversent les temps, qui traversent les compétitions. Fimbu, Fimbu, chicote. J'espère que les Léopards vont chicoter à la Coupe du Monde.
16: Olga Massangou, Kinshasa, RFI.

0: Félix Wazekwa sur RFI. Il est 13h47 à Kinshasa.
1: Et on va jeter un œil à ce qui fait la une de l'actualité dans le monde. Israël poursuit ses bombardements au Liban. Les frappes ont tué 15 enfants en une semaine, selon l'UNICEF, et mettent aussi en danger des sites archéologiques. L'alerte est lancée par le ministre libanais de la Culture. La guerre et les destructions systématiques, toujours dans le sud du Liban, alors que des représentants libanais et israéliens doivent discuter aujourd'hui sous l'égide de Washington. Le consul russe en Roumanie sommé de quitter le pays après qu'un drone russe s'est écrasé sur le sol roumain ce matin, faisant 2 blessés. L'armée roumaine précise qu'il ne s'agissait pas d'une attaque directe, mais que le drone visait l'Ukraine. Cela n'empêche pas l'Union européenne de considérer qu'avec cet acte inédit, Moscou a franchi une limite. Plusieurs pays européens et l'OTAN ont fait part de leur soutien, mais sans annoncer de mesures concrètes. L'Union européenne qui dit débloquer en revanche 16 milliards d'euros d'aide pour la Hongrie. Ces fonds avaient été gelés pendant les années de pouvoir de Viktor Orban et leur versement est conditionné à la mise en place de réformes par le nouveau Premier ministre Peter Madiar en visite à Bruxelles aujourd'hui.
0: La fécondité est descendue à un niveau historiquement bas dans les pays du Maghreb. C'est la conclusion principale d'un rapport publié mercredi par l'INED, l'Institut National d'Études Démographiques. Une baisse vertigineuse mesurée depuis les années 70 au Maroc, en Tunisie et en Algérie. Zaya Ouadabedidi, chercheuse à l'INED, est l'une des 3 autrices de cette étude. Elle répond aux questions de Sofiane Amazian.
2: Bonjour Zaya Ouadabedidi.
3: Bonjour.
2: Vous parlez dans l'étude d'une fécondité historiquement basse dans les pays du Maghreb. Sur quels chiffres vous basez-vous concrètement ?
3: Ce qui est frappant aujourd'hui, c'est que les 3 pays du Maghreb ont atteint des niveaux de fécondité très bas à l'échelle de leur histoire récente. On s'appuie sur des données officielles de la Tunisie, du Maroc et de l'Algérie qui sont publiées et actualisées régulièrement. Ce sont des offices institutionnels officiels dans les 3 pays. En Tunisie, par exemple, les données les plus récentes montrent environ 1,5 à 1,6 enfants par femme. Au Maroc, on est autour de 1,9. Et en Algérie, qui reste le pays le plus fécond des 3, il connaît un ralentissement aussi important. Ce sont des niveaux qui sont très éloignés de ceux qu'on connaissait dans les années 70 ou 80, où les femmes avaient souvent 6 ou 7 enfants, voire même 8 ou plus. Ainsi, quand on parle de niveaux historiquement bas, comme vous le dites, ce n'est pas une formule. Ce sont réellement les niveaux les plus faibles jamais observés dans cette région.
2: Est-ce que l'évolution de ces chiffres, l'évolution du taux, vous parliez des années 70, vous les mettez en perspective avec les années 2020, vous diriez que l'évolution est plutôt linéaire ou alors il y a une accélération récente de la baisse du taux de fécondité ?
3: L'évolution n'a jamais été complètement linéaire, elle l'a été sur quelques petites périodes, mais pas complètement. Il y a eu d'abord une première grande phase de baisse à partir des années 70-80. Et là, le taux de fécondité était très, très élevé. Donc, il dépassait 8 enfants en Algérie. Et cette baisse avait été portée par le retard du mariage, la contraception, l'urbanisation, la scolarisation, notamment celle des femmes, et les politiques de planification familiale. Mais ce qu'on observe aujourd'hui, et c'est différent, c'est une nouvelle phase plus récente avec une accélération dans certains pays comme la Tunisie, où on a vraiment la baisse la plus spectaculaire. Et cette accélération récente est davantage liée aux transformations économiques et sociales. Elle n'est pas linéaire, elle est très basse, très, très forte. Et elle est portée par le recul du mariage, le coût de la vie, les difficultés des jeunes, mais aussi par les changements dans les aspirations des nouvelles générations, ce qui est peut-être un peu différent de ce qui se passait dans les années 70.
2: Quelles sont les conséquences concrètes d'une baisse aussi importante du taux de fécondité en un demi-siècle ?
3: Dans un premier temps, ça peut paraître plutôt positif. On a l'impression qu'avoir moins d'enfants, c'est avoir moins de pression sur les écoles, les infrastructures, certains services. Mais à plus long terme, ça conduit inévitablement à un vieillissement de la population. Donc concrètement, il y aura proportionnellement moins de jeunes et beaucoup plus de personnes âgées, ce qui pose des questions très sérieuses en matière de retraite, de santé, de prise en charge de la dépendance et de l'organisation familiale. C'est important de le rappeler, une baisse de la fécondité n'est pas une catastrophe démographique en soi, mais avant tout, il faut se préparer, il faut que les États se préparent et anticipent et adaptent leur politique publique à ce vieillissement inéluctable.
2: L'immigration, Zahia Ouada Bedidi, est souvent une solution pour rajeunir une population. Est-ce que cette possibilité est viable dans les pays du Maghreb actuellement ?
3: En effet, c'est une piste souvent évoquée, mais il faut nuancer. L'immigration peut avoir un effet ponctuel sur la structure par âge d'une population à un moment donné, surtout quand les migrants sont jeunes, mais elle ne constitue pas en elle-même une solution miracle. D'abord, les pays du Maghreb restent historiquement des pays d'émigration, même si on observe aujourd'hui davantage de circulation migratoire, notamment en provenance d'Afrique subsaharienne. Ensuite, pour compenser durablement une vraie baisse importante de la fécondité, il faudrait des flux d'immigration très élevés, ce qui suppose aussi, d'un autre côté, des capacités économiques, sociales et politiques considérables des pays qui vont accueillir ces flux migratoires. Et puis, il faut rappeler que le vieillissement est un phénomène global. Et même les pays d'origine, les migrants potentiels, connaissent eux-mêmes leur propre transition démographique.
2: Les pays en développement sont réputés pour avoir un taux de fécondité élevé, notamment sur le continent africain. Est-ce que cette baisse, elle peut s'étendre à d'autres régions du continent africain ?
3: Je dirais que les situations démographiques en Afrique sont extrêmement diverses. On ne peut pas vraiment parler de l'Afrique comme un bloc homogène. Le Maghreb a une trajectoire assez spécifique, souvent analysée dans l'espace Afrique du Nord, avec des dynamiques très différentes et de celles qu'on observe dans de nombreux pays d'Afrique subsaharienne ou même du reste du continent. Ces pays ont connu relativement tôt plusieurs transformations majeures. Donc, les trois pays du Maghreb ont connu l'urbanisation, la scolarisation des femmes, la diffusion du savoir, la diffusion de la contraception, le recul de l'âge au mariage, et tout ça a contribué fortement à une baisse rapide de la fécondité. Mais cela dit, on observe aujourd'hui que certaines régions d'Afrique elles-mêmes rentrent, elles aussi, dans une transition démographique. Des chiffres sont publiés par la division de la population des Nations Unies qui montrent que depuis plusieurs décennies, les niveaux de fécondité diminuent aussi. Peut-être pas au même rythme que celles observées dans les pays du Maghreb, mais les taux de fécondité baissent aussi dans ces régions d'Afrique subsaharienne.
2: Merci beaucoup, Zahia Ouada Bedidi.
3: Merci beaucoup.
0: Zahia Ouada Bedidi, invité de Sofiane Amazian. Entretien retrouvé sur le www.rfi.fr et sur nos applications. Anne Cantner, c'est l'heure à présent de notre rendez-vous hebdomadaire avec nos confrères des rédactions en langues étrangères de RFI.
1: Oui, aujourd'hui avec Yang Mei. Bonjour.
4: Bonjour.
1: Vous travaillez au service environnement de RFI en langue chinoise. Et vous revenez de Zambie, vous y avez réalisé un reportage sur une catastrophe minière causée par une compagnie chinoise.
4: Oui, pour résumer rapidement, il y a un an, l'effondrement d'un bassin de résidus minières exploité par l'entreprise chinoise Sinometal a entraîné une pollution sans précédent dans la région de Kitwe. Or, 6 mois après le désastre, les autorités zambiennes ont déclaré que la situation était largement revenue à la normale. Nous avons donc voulu voir sur place l'état réel de la pollution et cueillir les témoignages des victimes. Mais dès notre arrivée dans la zone minière, nous avons été emmenés par les agents de la sécurité de la compagnie chinoise au commissariat de police avec les membres des 3 ONG locales.
1: Pourquoi ? Qu'est-ce qu'on vous a dit ?
4: Eh bien, la raison principale officielle était que nous étions entrés sans autorisation dans une propriété privée. Mais en réalité, ce qui a intéressé vraiment la compagnie chinoise était que parmi les ONG qui nous accompagnaient, certaines auraient reçu des financements qui proviendraient des organismes américains. En effet, les États-Unis ont été très actifs depuis le début de cette crise. Les Américains ont aidé à trouver une entreprise sud-africaine pour évaluer la pollution, mais qui finalement n'a pas été validée par la compagnie chinoise. Les Américains ont aussi été les premiers à avoir émis une alerte invitant les citoyens à quitter la ville de Kitwe, alors que le gouvernement zambien avait affirmé que la situation était sous contrôle. Pour couronner le tout, récemment, l'ambassadeur américain en Zambie, avant de quitter son poste, a accusé ouvertement le gouvernement zambien de protéger les entreprises chinoises et de minimiser la réalité de la pollution.
1: Et alors, comment expliquer cet intérêt particulier des Américains pour la Zambie ?
4: Eh bien, la Zambie est le 2e pays producteur de cuivre en Afrique. Et l'accélération de la transition énergétique et l'essor de l'IA a rendu le cuivre de plus en plus indispensable, au point que les Américains ont fait récemment une proposition de soins médicaux contre les licences d'exploitation minière. Proposition refusée par Lusaka, qui n'a visiblement pas voulu froisser Pékin. Par ailleurs, cette rivalité est bien évidemment géopolitique. Dans les années 70, par souci de soustraire de la Zambie aux influences occidentales, la Chine avait financé la construction de la ligne de chemin de fer Tazara. Elle veut maintenant rénover cette ligne pour relier les mines zambiennes au port de Dar es Salaam. De leur côté, les Américains et les Européens s'activent à prolonger un autre corridor ferroviaire, celui de Lobito jusqu'en Zambie.
1: Et alors, comment est-ce que tout ça est perçu par les Zambiens, par les personnes qui sont en fait directement concernées par cette catastrophe?
4: Nous avons posé la question à l'un des fermiers victimes de la compagnie chinoise, un paysan de la région de Kalusale, proche de la mine.
5: Je pense que le plus gros problème que nous rencontrons est celui du village global. On a l'impression que les Américains se battent contre les Chinois. Et si vous vous souvenez, tout récemment, l'ambassadeur américain a beaucoup parlé d'un certain nombre de choses très concrètes. Or, les Chinois ont le sentiment d'être attaqués par les États-Unis d'Amérique. Par conséquent, ils essaient également de riposter. C'est ainsi qu'ils utilisent désormais leur propre pouvoir pour s'assurer que les informations sont conservées dans la zone de Kalusale. Il n'est donc pas question de laisser les étrangers se rendre dans cette zone en particulier. Mais vous pouvez comprendre que lorsque les choses en arrivent à ce niveau, c'est en fait entre l'Occident et la Chine qu'elles se jouent. Et je pense que c'est là que se situe le gros problème.
4: Effectivement, la Zambie, petit pays de 22 millions d'habitants, coincé entre les superpuissances, peut difficilement naviguer à sa guise. Et la suppression d'un congrès international sur les droits de l'homme en début du mois par Lusaka, sous la pression de Pékin, en est une belle illustration.
1: Yang Mei, du service environnement de RFI, vous travaillez donc en langue chinoise. Vous revenez donc de Zambie pour réaliser un reportage sur cette catastrophe minière. Et c'est ainsi que se termine RFI, pas RFI Midi, non, ça, il nous reste encore un peu plus d'une demi-heure. Afrique Midi pour aujourd'hui, Nicolas Sio.
0: À lundi, Anne Kantner. Bon week-end à tous et merci de votre fidélité. Dans 1 minute 30, le rendez-vous de Haïti et des Amériques ou notre rendez-vous en Full Day.
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1: 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Il est midi en temps universel, 14h ici à Paris. RFI Midi se poursuit tout de suite avec le journal. Bonjour Mathis Limano.
11: Bonjour Anne, bonjour à tous.
1: Et au sommaire, la bande de Gaza et cette annonce de Benjamin Netanyahou.
11: Le premier ministre israélien qui veut mettre la main sur 70% du territoire palestinien. Il en a donné l'ordre à son armée et ce au mépris de l'accord de cessez-le-feu en vigueur depuis octobre avec le Hamas.
1: Au sommaire également, Total Energy qui réunit ses actionnaires aujourd'hui.
11: Assemblée générale qui devrait débuter d'un instant à l'autre au siège du groupe pétrolier français sur fond de réchauffement climatique et de super profits engendrés en pleine guerre au Moyen-Orient. Plusieurs ONG ont mené des actions devant le siège. Reportage à suivre. L'Union européenne se rebiffe face à Pékin et veut limiter les importations chinoises. En Inde, la désillusion de millions d'étudiants. Ils n'ont pas eu leur diplôme ou leur admission, la faute à un système éducatif délabré. Et puis Aya Nakamura au Stade de France pour son nouvel album. Ça commence ce soir jusqu'à dimanche.
1: Et on commence donc ce journal dans la bande de Gaza où le Hamas est pris à la gorge.
11: C'est ce qu'a affirmé hier Benjamin Netanyahou dans une vidéo diffusée à la télévision israélienne. Plusieurs responsables du mouvement palestinien ont été tués ces derniers jours. Des victimes civiles également, alors qu'un cessez-le-feu est en place depuis octobre 2025. Une trêve qui prévoit notamment le retrait de l'armée israélienne derrière une ligne jaune. Et pourtant, Frédéric Misselin, le premier ministre israélien, a donné l'ordre à son armée de prendre encore un peu plus le contrôle de l'enclave.
12: Benjamin Netanyahou affiche publiquement des objectifs chiffrés en totale contradiction avec l'accord de cessez-le-feu. Il précise, je cite, « Nous contrôlons entièrement 60% de la bande de Gaza, ma directive est d'arriver à 70%. » Lorsque le Hamas et Israël se sont mis d'accord sur une trêve en octobre 2025 sous pression des États-Unis, l'armée israélienne occupait militairement 53% de l'enclave palestinienne. Le reste du territoire était sous contrôle du mouvement islamiste armé. La délimitation entre les deux parties est formalisée par une ligne jaune. Cette ligne a depuis bougé vers l'ouest. Elle est devenue orange sur les cartes militaires. Les Israéliens occupent davantage de territoire et les Palestiniens survivent dans un espace qui se réduit de plus en plus. La phase 2 du plan de paix est toujours bloquée. Elle prévoit le désarmement du Hamas, le retrait progressif de l'armée israélienne de la bande de Gaza. Les déclarations de Benjamin Netanyahou ne vont pas du tout dans ce sens. Frédéric Misselin, Jérusalem, RFI.
11: Israël qui continue également de grignoter du terrain en Cisjordanie occupée avec cette première, ce projet de base militaire aux abords de la ville de Jénine, un secteur pourtant sous contrôle intégral des forces palestiniennes selon les accords d'Oslo signés en 1993.
1: Et on reviendra sur les déclarations de Benjamin Netanyahou à propos de Gaza qu'on évoquait à l'instant avec notre invité dans un peu plus d'un quart d'heure. Quel objectif, quel stratégie. On lui posera ces questions après le journal. En attendant, Israël poursuit aussi sa guerre au Liban. Là, le cessez-le-feu n'est pas du tout respecté et le ministre de la Culture tire la sonnette d'alarme. La guerre menace les plus anciens sites archéologiques du pays.
11: La forteresse de Beaufort, construite au XIIIe siècle lors des croisades, déjà bombardée à plusieurs reprises, ou encore les ruines antiques de Tyr, l'une des plus anciennes cités méditerranéennes, pilonnée ces derniers jours par l'armée israélienne. Hier, les bombardements ont tué 17 personnes au Liban, dont plusieurs enfants, alors que les Libanais et les Israéliens s'entretiennent aujourd'hui à Washington, avant de nouvelles négociations prévues la semaine prochaine.
1: La fin de la guerre sur tous les fronts, y compris au Liban, c'est ce que réclament les autorités iraniennes.
11: Ah oui, alors que l'espoir d'un accord avec les États-Unis refait surface, les deux camps font état de progrès significatifs. Le texte prévoirait de prolonger la trêve pour 60 jours et la fin du double blocus qui paralyse le détroit d'Ormuz. Avec les conséquences que l'on connaît, notamment sur la flambée des prix du pétrole, c'est dans ce contexte que Total Energy réunit ses actionnaires cet après-midi à son siège de la Défense aux portes de Paris, Assemblée Générale, dans une ambiance particulière en plein épisode caniculaire en lien avec le réchauffement climatique et l'exploitation des énergies fossiles, et alors que certains accusent le groupe d'être un profiteur de guerre avec ses 6 milliards de dollars de bénéfices au premier trimestre 2026. Pourtant, Total Energy continue de bénéficier du soutien politique et financier des pouvoirs publics. C'est ce qu'ont voulu dénoncer ce matin plusieurs ONG à travers une action visuelle devant le siège du groupe. Reportage Juliette Pietraszewski.
13: Je vois qu'il y a un représentant de l'État français ici, c'est Monsieur Macron.
14: C'est une petite mise en scène qui fait sourire certains passants du quartier de la Défense. Masque d'Emmanuel Macron sur le visage, Nicolas de Greenpeace Paris incarne le président français, l'IAS de faux billets dans les mains.
15: C'est le rôle qui consistait à incarner l'État qui, en France, finance largement les méfaits de Total Energy.
14: Un financement dénoncé par les défenseurs du climat, présents pour l'occasion, comme Fanny Petitbon de l'ONG 350.org.
16: On est là pour demander des comptes à Total Energy, mais aussi au gouvernement français, qui continue de protéger, de financer Total Energy, notamment à travers des institutions publiques, comme la Caisse des dépôts et consignations. Donc en gros, ça veut dire qu'il y a de l'argent des Français, de l'argent des contribuables, qui va directement dans les poches d'une multinationale qui continue d'aller chercher toujours plus de pétrole, toujours plus de gaz, à l'encontre de toutes les préconisations climatiques.
14: Les projets fossiles de Total Energy ont en effet des conséquences climatiques et avec elles des conséquences sur les populations, explique Nourbou Neidja d'Action Justice Climat Paris.
17: On vient dénoncer le projet ICOP, qui est un projet de pipeline qui est en Afrique de l'Ouest et donc qui va traverser plusieurs pays et qui va venir aussi traverser des zones où il y a énormément de population, des zones où il va y avoir des lacs, des nappes phréatiques. Donc il y a aussi la question de la pollution des eaux, des terres.
14: Les défenseurs du climat demandent à l'État et aux investisseurs de cesser tout nouveau financement dans les entreprises comme Total Energy et de favoriser la transition énergétique.
11: Un reportage RFI signé Juliette Pietraszewski.
1: On en vient maintenant à cette pluie de condamnations.
11: L'Allemagne, la France, le Royaume-Uni, l'Union européenne ou encore les États-Unis, tous condamnent l'irresponsabilité de la Russie après qu'un drone s'est écrasé cette nuit sur un immeuble d'habitation en Roumanie, blessant 2 personnes. Jamais depuis le déclenchement de la guerre, un drone russe n'avait pénétré l'espace aérien de ce pays membre de l'OTAN. Une agression synonyme de menace pour l'ensemble de l'Europe, selon Volodymyr Zelensky.
1: Le président ukrainien qui se fâche avec la Pologne.
11: Ah oui, en décidant de baptiser une unité militaire UPA, du nom de l'organisation nationaliste ukrainienne formée en 1942. Elle est accusée d'avoir commis des massacres en Pologne durant la Seconde Guerre mondiale. Une référence historique douteuse donc, que dénonce Varsovie. Le président nationaliste Karol Nawrocki a même réclamé que l'on retire à Volodymyr Zelensky l'ordre de l'aigle blanc, la plus haute distinction qui existe en Pologne. Et puis l'économie sur RFI avec l'Union européenne qui veut se montrer plus ferme face à la Chine. Les commissaires européens se réunissent aujourd'hui avec pour objectif de restreindre les importations chinoises. Elles sont de plus en plus massives avec des produits parfois 40% moins chers que leurs équivalents européens. Mais le sujet est délicat, Marius Roland, car il faut en même temps éviter de s'attirer les foudres de Pékin.
18: Oui, et d'ailleurs tout ça a vraiment un nom, China Shock 2.0. 2.0 parce que les 27 pays membres veulent éviter que ce qui était arrivé aux Américains ne se répète sur le sol européen. Dans les années 2000, le commerce entre Washington et Pékin a affaibli la région industrielle de la Rust Belt aux États-Unis et l'économie du pays. L'Europe veut donc endiguer les importations pour réduire la dépendance au marché chinois. Comment ? Pas avec des droits de douane, façon Trump, selon un ancien fonctionnaire de Bruxelles, cité par le journal The Guardian. Il ne faudrait pas endommager les relations avec la Chine. Non, l'Europe planche plutôt sur des quotas ou des taux préférentiels sur certains produits, des mesures rapides et précises pour cibler des secteurs. Les commissaires doivent aligner leur position sur ce sujet ce vendredi. L'Union européenne qui, cette semaine, serre la vis également auprès d'un pays candidat à l'intégration, la Serbie, récemment devenue un important client, notamment de missiles chinois. Pékin a également annoncé des investissements massifs dans l'IA, la robotique et les voitures électriques en Serbie. Une situation qui alerte de plus en plus les commissaires européens.
11: À Marius Roland, service économie de RFI.
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1: Direction l'Amérique du Sud, le Chili précisément, qui réunissait hier à Santiago 4 de ses voisins.
11: L'Argentine, le Pérou, la Bolivie et l'Équateur, ils ont tous signé ensemble une feuille de route pour lutter contre le crime organisé transnational. Plusieurs volets, la coordination aux frontières, l'échange d'informations entre les services de renseignement ou encore une meilleure traçabilité des flux financiers illicites. Avec ce sommet, le président chilien d'extrême droite, José Antonio Kast, cherche à faire de son pays un leader régional en matière de sécurité. Correspondance Naïla de Rouané.
19: Le crime organisé transnational est l'une des principales menaces que nos pays doivent affronter aujourd'hui. C'est avec ces mots que le ministre chilien des Affaires étrangères, Francisco Pérez Mackenna, inaugurait la rencontre.
20: Aucun de nos pays ne peut affronter seul un phénomène de cette ampleur.
19: C'est alors ensemble que les 5 pays veulent agir. Et ça tombe plutôt bien puisqu'ils sont en ce moment tous dirigés par des gouvernements de droite, voire d'extrême droite. Pour le président chilien, José Antonio Kast, ce rassemblement est donc historique, a-t-il dit.
21: On peut dire que ces 5 pays sont fatigués de voir comment le crime organisé tue nos jeunes, soumet nos quartiers et corrompt les gens.
19: Mais selon l'expert en politique Danilo Herrera, il y avait toutefois un grand absent.
22: Le problème central, c'est l'absence du Venezuela. La lutte contre le crime organisé en Amérique du Sud ne peut se faire sans le Venezuela, qui est le refuge de bandes criminelles comme le Tren de Aragua. Ce sommet sans le Venezuela, c'est comme soigner une blessure sans l'avoir désinfectée.
19: Le Chili a organisé ce sommet alors qu'au même moment, de fortes critiques apparaissent dans le pays contre le gouvernement pour son inaction en matière de sécurité et alors que c'est justement sur des promesses d'ordre que le président Kast avait été élu. Naïla de Rouané, Santiago, RFI.
1: En Inde, le système éducatif dans la tourmente.
11: L'équivalent du baccalauréat ainsi que l'examen d'entrée pour les études de médecine ont tous deux été entachés de soupçons d'erreurs massives, d'incohérences dans les corrections, voire même d'annulations. Nicolas Roca, bonjour.
23: Bonjour Mathis.
11: Pour des millions d'Indiens, ce ne sont pas de simples échecs, mais surtout un espoir qui s'envole, celui de l'ascension sociale.
23: Oui, et cela entraîne de véritables drames comme celui de Pradeep Kumar, 21 ans, un étudiant du Rajasthan, qui faisait partie des plus de 2 millions d'Indiens à tenter le concours d'entrée en médecine. Après deux échecs, il était persuadé de l'avoir enfin réussi. Alors, l'annulation de l'examen suite à des soupçons de fuite de sujet aurait été une déception telle qu'il s'est suicidé. Ce ne serait pas un cas isolé selon les médias indiens, mais la famille de Pradeep a médiatisé sa souffrance, notamment aux côtés du leader de l'opposition, Rahul Gandhi. Et le jeune homme est même devenu un symbole de la détresse d'une génération d'Indiens.
11: Et Nicolas, les candidats à l'équivalent indien du baccalauréat, on en parlait, n'ont pas été épargnés par ces scandales.
23: Oui, et là, tout a commencé par une publication sur X le 23 mai, celle d'un étudiant qui a dénoncé des incohérences entre sa copie physique et la correction électronique. Des dizaines de candidats ont ensuite mis en cause la fiabilité du nouveau système de correction où les évaluations des professeurs sont directement converties en notes électroniquement. La pression sur les autorités éducatives est telle que les appels à la démission du ministre se multiplient au sein de l'opposition comme sur les réseaux sociaux.
11: Les explications signées Nicolas Roca. L'Inde confrontée à une canicule extrême jusqu'à 48 degrés localement. Alors en Europe de l'Ouest, on n'en est pas là, mais il fait tout de même encore très chaud encore ce vendredi. En France, 11 départements sont toujours en vigilance orange, en Île-de-France, ainsi que sur une large bande de la côte atlantique. Et si ces chaleurs pèsent sur les corps, elles ont aussi tendance à échauffer les esprits. Bonjour Auriane Gendreau.
2: Bonjour.
11: Est-ce qu'on est moins patient avec les autres, voire plus agressif quand il fait très chaud?
2: Oui, il paraît plus difficile de garder son sang-froid quand les températures se mettent à grimper, et c'est normal. Laurent Beg-Chankland est professeur en psychologie à l'université de Grenoble. Il explique que comme la chaleur crée un inconfort constant, notre seuil de tolérance est très bas. La moindre altercation devient la goutte d'eau qui fait déborder le vase. Et nous faisons aussi une erreur d'arbitrage psychologique. Ce n'est plus la chaleur qui nous énerve, mais la personne en face de nous. La psychologue Aude Caria ajoute que des nuits très chaudes entraînent un manque de sommeil. On est plus fatigué, donc encore plus facilement irritable. Le problème, c'est que ces pics d'agressivité ont des conséquences graves. Selon un rapport des Nations Unies publié l'année dernière, chaque augmentation de 1 degré Celsius de la température mondiale est associée à une hausse de 4,7% des violences conjugales dans le monde. Les féminicides augmentent également de 28% durant les vagues de chaleur. Oumet, une application qui permet de signaler les agressions de rue en France, a vu ses signalements bondir de 30% cette semaine.
11: Auriane Gendreau.
1: Ce qui est certain, c'est que l'ambiance, elle, et c'est nettement plus positif et plus léger, sera très chaude ce soir au Stade de France.
11: Avec des milliers de fans attendus pour une série de 3 concerts de la star franco-malienne Aya Nakamura, venue présenter son dernier album, Destiné, et en même temps mettre à l'honneur des jeunes artistes avec des premières parties 100% féminines et 100% nouvelle génération, Olivier Roger.
3: C'est à la fois un acte de générosité et un acte de transmission. Aya Nakamura veut mettre en valeur la nouvelle génération d'artistes féminines. Elles sont